0: la saison et d'une potentielle participation aux ATP Finals, le capitaine des Bleus a dû revoir ses plans pour les dévoiler ce jeudi lors du tirage au sort. Il a décidé de titulariser Arthur Hinderknecht et Quentin Alice pour les deux premiers simples de cette rencontre face au Canada. Tennis, 3 ans après Varvara Gracheva, une nouvelle joueuse russe a décidé de représenter la France sur les courts. Anna Bunkova est officiellement devenue française aux yeux du circuit WTA. La 94e mondiale est la nouvelle deuxième meilleure française au classement international derrière Diane Paris, 30e. La native de Moscou avait atteint le 34e rang mondial en 2023 et dispute actuellement le tournoi de Sao Paulo où elle est qualifiée pour un quart de finale contre l'Arménienne Alina Sharaeva. Le quintuple champion olympique de judo Teddy Riner de retour au Paris Saint-Germain. Il s'est engagé jusqu'en 2028. Âgé de 37 ans, le Guadeloupéen qui évolue dans la catégorie des 100 kg retrouve le club de la capitale après avoir porté ses couleurs jusqu'en 2025. Handball Ligue des Champions opposé au FC Barcelone, champion d'Europe en titre, Montpellier s'est incliné d'une longueur 27-28 jeudi soir au terme d'une rencontre accrochée à la Sud de France Arena. Dans le même temps, le futur adversaire des Montpellierens, Skanderborg, a tenu en échec le Dynamo Bucarest, 25 partout. C'est la fin de ce flash sport, une très bonne journée à toutes et à tous.
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1: Bonsoir, un feu de végétation qui s'est déclaré hier entre Mézos et Saint-Paul-en-Born dans les Landes au sud de Mimizan et qui a parcouru 98 hectares a été maîtrisé. Deux incendies se sont déclarés en 24 heures dans le département. Un premier départ de feu mercredi dans un parc photovoltaïque et cet incendie pour lequel une centaine de pompiers ont été mobilisés. Un policier des Yvelines soupçonné d'avoir préparé un acte de terrorisme a été mis en examen et placé en détention provisoire fin août. Proche de la mouvance d'ultra-droite, il menaçait de s'en prendre à l'État et à l'institution policière. Ce sont les messages qu'il postait sur des forums en ligne qui ont alerté les autorités. Deux frères seront jugés pour viol par la cour d'assises de Haute-Saône à Vesoul du 21 au 25 septembre. L'un d'eux souffre d'obésité morbide et pèse plus de 250 kilos. Face à cette situation atypique, la justice a dû louer une salle à l'extérieur du tribunal pour permettre la tenue du procès. Sophie Binet, numéro 1 de la CGT, promet une journée noire le 29 septembre après la décision du gouvernement de geler le point d'indice des fonctionnaires dans le budget. Selon elle, depuis 2017, les fonctionnaires ont déjà perdu plus de 16% de pouvoir d'achat avec les gels successifs de ce point d'indice. Début septembre, rappelons-le, une large intersyndicale de la fonction publique a appelé à une journée de grève et de manifestation le 29 septembre donc pour demander une revalorisation des rémunérations et des moyens budgétaires. Une employée de maison et une kinésithérapeute employée par le chanteur Julio Iglesias ont réclamé à la justice espagnole qu'elle garantisse leurs droits et enquête sur les faits. Elles ont déposé une nouvelle plainte début septembre contre lui pour agression sexuelle. C'est la fin de ce flash, une bonne fin de journée à toutes et à tous.

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2: Bonjour, football, l'Olympique de Marseille démarré en Coupe d'Europe hier soir pour la première journée de la phase de Ligue Europa. L'OM se déplaçait sur la pelouse de Beşiktaş à Istanbul en Turquie. Les Fossés ont vécu une soirée cauchemardesque en s'inclinant lourdement 4-1. Un retour en Ligue Europa difficile pour les joueurs de Genesio qui recevront l'Olympiakos le mois prochain, le 15 octobre. Tennis, l'équipe de France de Coupe Davis a rendez-vous ce week-end à Québec pour affronter le Canada. L'enjeu est une phase en phase finale de la compétition, disputée en novembre prochain à Bologne. En l'absence d'Arthur Fils, qui a renoncé à ce rendez-vous afin de se préserver en vue de la fin de la saison et d'une potentielle participation aux ATP Finals, le capitaine des Bleus a dû revoir ses plans pour les dévoiler ce jeudi lors du tirage au sort. Il a décidé de titulariser Arthur Rinderknecht et Quentin Alice pour les deux premiers simples de cette rencontre face au Canada. Tennis, 3 ans après Varvara Gracheva, une nouvelle joueuse russe a décidé de représenter la France sur les courts. Anna Bunkova est officiellement devenue française aux yeux du circuit WTA. La 94e mondiale est la nouvelle deuxième meilleure française.

française au classement international derrière Diane Paris, 30e. La native de Moscou avait atteint le 34e rang mondial en 2023 et dispute actuellement le tournoi de Sao Paulo où elle est qualifiée pour un quart de finale contre l'Arménienne Alina Sharaeva. Le quintuple champion olympique de judo Teddy Riner de retour au Paris Saint-Germain. Il s'est engagé jusqu'en 2028. Âgé de 37 ans, le Guadeloupéen qui évolue dans la catégorie des 100 kg retrouve le club de la capitale après avoir porté ses couleurs jusqu'en 2025. Handball Ligue des Champions opposée au FC Barcelone, champion d'Europe en titre, Montpellier s'est incliné d'une longueur 27-28 jeudi soir au terme d'une rencontre accrochée à la Sud de France Arena. Dans le même temps, le futur adversaire des Montpelliérains, Skanderborg, a tenu en échec le Dynamo Bucarest, 25 partout. C'est la fin de ce flash sport, une très bonne journée à toutes et à tous.

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1: Il est 4h.
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3: Bonsoir, un feu de végétation qui s'est déclaré hier entre Mézos et Saint-Paul-en-Born dans les Landes au sud de Mimizan et qui a parcouru 98 hectares a été maîtrisé. Deux incendies se sont déclarés en 24 heures dans le département. Un premier départ de feu mercredi dans un parc photovoltaïque et cet incendie pour lequel une centaine de pompiers ont été mobilisés. Un policier des Yvelines soupçonné d'avoir préparé un acte de terrorisme a été mis en examen et placé en détention provisoire fin août. Proche de la mouvance d'ultra-droite, il menaçait de s'en prendre à l'État et à l'institution policière. Ce sont les messages qu'il postait sur des forums en ligne qui ont alerté les autorités. Deux frères seront jugés pour viol par la cour d'assises de Haute-Saône à Vesoul du 21 au 25 septembre. L'un d'eux souffre d'obésité morbide et pèse plus de 250 kilos. Face à cette situation atypique, la justice a dû louer une salle à l'extérieur du tribunal pour permettre la tenue du procès. Sophie Binet, numéro 1 de la CGT, promet une journée noire le 29 septembre après la décision du gouvernement de geler le point d'indice des fonctionnaires dans le budget. Selon elle, depuis 2017, les fonctionnaires ont déjà perdu plus de 16% de pouvoir d'achat avec les gels successifs de ce point d'indice. Début septembre, rappelons-le, une large intersyndicale de la fonction publique a appelé à une journée de grève et de manifestation le 29 septembre donc pour demander une revalorisation des rémunérations et des moyens budgétaires. Une employée de maison et une kinésithérapeute employée par le chanteur Julio Iglesias ont réclamé à la justice espagnole qu'elle garantisse leurs droits et enquête sur les faits. Elles ont déposé une nouvelle plainte début septembre contre lui pour agression sexuelle. C'est la fin de ce flash, une bonne fin de journée à toutes et à tous.
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3: Bonjour, football olympique de Marseille démarré en Coupe d'Europe hier soir pour la première journée de la phase de Ligue Europa. L'OM se déplaçait sur la pelouse de Beşiktaş à Istanbul en Turquie. Les Fossés ont vécu une soirée cauchemardesque en s'inclinant lourdement 4-1. Un retour en Ligue Europa difficile pour les joueurs de Genesio qui recevront l'Olympiakos le mois prochain, le 15 octobre. Tennis, l'équipe de France de Coupe Davis a rendez-vous ce week-end à Québec pour affronter le Canada. L'enjeu est une phase en phase finale de la compétition disputée en novembre prochain à Bologne. En l'absence d'Arthur Fils qui a renoncé à ce rendez-vous afin de se préserver en vue de la fin de la saison et d'une potentielle participation aux ATP Finals, le capitaine des Bleus a dû revoir ses plans pour les dévoiler ce jeudi lors du tirage au sort. Il a décidé de titulariser Arthur Hinderknecht et Quentin Alice pour les deux premiers simples de cette rencontre face au Canada. Tennis, 3 ans après Varvara Gracheva, une nouvelle joueuse russe a décidé de représenter la France sur les courts. Anna Binkova est officiellement devenue française aux yeux du circuit WTA. La 94e mondiale est la nouvelle deuxième meilleure française au classement international derrière Diane Paris, 30e. La native de Moscou avait atteint le 34e rang mondial en 2023 et dispute actuellement le tournoi de Sao Paulo où elle est qualifiée pour un quart de finale contre l'Arménienne Alina Sharaeva. Le quintuple champion olympique de judo Teddy Riner de retour au Paris Saint-Germain. Il s'est engagé jusqu'en 2028. Âgé de 37 ans, le Guadeloupéen qui évolue dans la catégorie des 100 kg retrouve le club de la capitale après avoir porté ses couleurs jusqu'en 2025. Handball Ligue des Champions opposé au FC Barcelone, champion d'Europe en titre, Montpellier s'est incliné d'une longueur 27-28 jeudi soir au terme d'une rencontre accrochée à la

0: Sud de France Arena. Dans le même temps, le futur adversaire des Montpelliérains, Skanderborg, a tenu en échec le Dynamo Bucarest, 25 partout. C'est la fin de ce flash sport, une très bonne journée à toutes et à tous.
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1: Il est 5 heures.
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3: Bonsoir, un feu de végétation qui s'est déclaré hier entre Mézos et Saint-Paul-en-Born dans les Landes au sud de Mimizan et qui a parcouru 98 hectares a été maîtrisé. Deux incendies se sont déclarés en 24 heures dans le département. Un premier départ de feu mercredi dans un parc photovoltaïque et cet incendie pour lequel une centaine de pompiers ont été mobilisés. Un policier des Yvelines soupçonné d'avoir préparé un acte de terrorisme a été mis en examen et placé en détention provisoire fin août. Proche de la mouvance d'ultra-droite, il menaçait de s'en prendre à l'État et à l'institution policière. Ce sont les messages qu'il postait sur des forums en ligne qui ont alerté les autorités. Deux frères seront jugés pour viol par la cour d'assises de Haute-Saône à Vesoul du 21 au 25 septembre. L'un d'eux souffre d'obésité morbide et pèse plus de 250 kilos. Face à cette situation atypique, la justice a dû louer une salle à l'extérieur du tribunal pour permettre la tenue du procès. Sophie Binet, numéro 1 de la CGT, promet une journée noire le 29 septembre après la décision du gouvernement de geler le point d'indice des fonctionnaires dans le budget. Selon elle, depuis 2017, les fonctionnaires ont déjà perdu plus de 16% de pouvoir d'achat avec les gels successifs de ce point d'indice. Début septembre, rappelons-le, une large intersyndicale de la fonction publique a appelé à une journée de grève et de manifestation le 29 septembre donc pour demander une revalorisation des rémunérations et des moyens budgétaires. Une employée de maison et une kinésithérapeute employée par le chanteur Julio Iglesias ont réclamé à la justice espagnole qu'elle garantisse leurs droits et enquête sur les faits. Elles ont déposé une nouvelle plainte début septembre contre lui pour agression sexuelle. C'est la fin de ce flash, une bonne fin de journée à toutes et à tous.
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3: Bonjour, football olympique de Marseille démarré en Coupe d'Europe hier soir pour la première journée de la phase de Ligue Europa. L'OM se déplaçait sur la pelouse de Beşiktaş à Istanbul en Turquie. Les Fossés ont vécu une soirée cauchemardesque en s'inclinant lourdement 4-1. Un retour en Ligue Europa difficile pour les joueurs de Genesio qui recevront l'Olympiakos le mois prochain, le 15 octobre. Tennis, l'équipe de France de Coupe Davis a rendez-vous ce week-end à Québec pour affronter le Canada. L'enjeu est une phase en phase finale de la compétition disputée en novembre prochain à Bologne. En l'absence d'Arthur Fils qui a renoncé à ce rendez-vous afin de se préserver en vue de la fin de la saison et d'une potentielle participation aux ATP Finals, le capitaine des Bleus a dû revoir ses plans pour les dévoiler ce jeudi lors du tirage au sort. Il a décidé de titulariser Arthur Hinderknecht et Quentin Alice pour les deux premiers simples de cette rencontre face au Canada. Tennis, 3 ans après Varvara Gracheva, une nouvelle joueuse russe a décidé de représenter la France sur les courts. Anna Binkova est officiellement devenue française aux yeux du circuit WTA. La 94e mondiale est la nouvelle deuxième meilleure française au classement international derrière Diane Paris, 30e. La native de Moscou avait atteint le 34e rang mondial en 2023 et dispute actuellement le tournoi de Sao Paulo où elle est qualifiée pour un quart de finale contre l'Arménienne Alina Sharaeva. Le quintuple champion olympique de judo Teddy Riner de retour au Paris Saint-Germain. Il s'est engagé jusqu'en 2028. Âgé de 37 ans, le Guadeloupéen qui évolue dans la catégorie des 100 kg retrouve le club de la capitale après avoir porté ses couleurs jusqu'en 2025. Handball Ligue des Champions opposé au FC Barcelone, champion d'Europe en titre, Montpellier s'est incliné d'une longueur 27-28 jeudi soir au terme d'une rencontre accrochée à la Sud de France Arena. Dans le même temps, le futur adversaire des Montpellierens, Skanderborg, a tenu en échec le Dynamo Bucarest, 25 partout. C'est la fin de ce flash sport, une très bonne journée à toutes et à tous.

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0: allumé 32 incendies entre juillet 2022 et octobre 2023. Cette peine est conforme à celle réclamée par l'avocat général qui avait décrit l'accusé, père de deux enfants, comme une bombe vivante. Google envisage d'implanter près de Châteauroux son premier centre de données en Europe, mais la contestation monte en puissance face à l'impact environnemental et paysager du projet. Le géant américain des technologies souhaite faire construire sur 195 hectares 8 à 10 bâtiments remplis de serveurs informatiques dans une zone d'activité à la clé la perspective de créer plus d'un millier d'emplois. Le projet est défendu par de nombreux élus. Adèle Gourini, 28 ans, auteur d'un coup mortel sur un adolescent de 15 ans qui s'était interposé dans une bagarre entre jeunes en 2024 à Romans-sur-Isère, a été condamné à 15 ans de réclusion criminelle. 25 ans avait été requis. Le père de l'accusé principal, Boutaleb Gourini, jugé pour complicité de violence volontaire, a lui été condamné à 2 ans ferme. Son beau-frère, qui a aidé à leur fuite, à 6 mois ferme. La France appelle les autorités russes à revenir sur leur décision de prendre le contrôle de plusieurs filiales d'entreprises françaises. Un décret de Vladimir Poutine a organisé, rappelons-le, le transfert vers une société russe des actifs de la filiale russe d'Auchan et de l'ex-entité de Leroy Merlin. Un adolescent âgé de 15 ans proche de l'ultra-droite a été mis en examen pour avoir projeté une attaque contre son ancien lycée. Il lui reprochait d'avoir envisagé de cibler de manière indifférenciée des élèves de cet établissement dont il avait été exclu. C'est la fin de ce flash, une très bonne journée à notre écoute.
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0: Bonjour, Football Monaco s'est imposé 2-1 à domicile hier soir contre le RC Lens en ouverture de la 5e journée de Ligue 1, un résultat qui lui permet de reprendre provisoirement la première place du classement. Brunner a ouvert la marque pour les Monégasques avant une égalisation de Udol. Un but contre son camp de Gradita fait basculer la rencontre. Ligue 2, le choc de la 7e journée entre Reims 2e et Montpellier 3e n'a pas connu de vainqueur avec un match nul, un but partout, hier soir en Champagne. Une aubaine pour les Verts, leader au classement en déplacement à Metz ce soir. Foot toujours, les présidents de l'UEFA et de la CONCACAF, Alexander Seferin et Victor Montagliani, demandent à la FIFA de verser au moins 10 millions de dollars à chacune des 211 fédérations membres dans un courrier adressé à son patron, Gianni Infantino, dont il conteste la gouvernance. La FIFA est en passe de clore le cycle 2023-2026 avec des réserves d'environ 6 milliards de dollars, les plus importantes de son histoire, rappelle-t-il. Rugby battu lors de ses 3 premiers matchs, Colomiers a obtenu son premier succès de la saison hier en écrasant Dax à domicile 66-21 lors de la 4e journée. Oyonnax a souffert sur la pelouse d'Agen avant d'arracher une 4e victoire dans le Money Time 19-17. Les Oyomènes restent leaders devant les 2 autres invaincus, Provence et Brive. La Fédération française de basket confirme sa décision de refuser l'intégration de l'AS Monaco au championnat de 3e division. Le champion de France en titre avait sollicité son inscription auprès de la Fédération après avoir été interdit de participer au championnat professionnel Elite Elite 2. Cette porte est définitivement refermée. Cyclisme, le Français Kevin Vauclin s'est adjugé à la 4e et dernière étape du Tour des Abruzzes en Italie et en même temps le classement général de l'épreuve. Au général, il précède de 2 secondes son compatriote Mathis Rondel et de 5 l'Italien Alessandro Francello. C'est la fin de ce Flash Sport, une très bonne journée à toutes et à tous.
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1: Bonjour, la cour criminelle de la Charente a condamné un homme de 32 ans à 12 ans de réclusion criminelle pour avoir allumé 32 incendies entre juillet 2022 et octobre 2023. Cette peine est conforme à celle réclamée par l'avocat général qui avait décrit l'accusé, père de deux enfants, comme une bombe vivante. Google envisage d'implanter près de Châteauroux son premier centre de données en Europe, mais la contestation monte en puissance face à l'impact environnemental et paysager du projet. Le géant américain des technologies souhaite faire construire sur 195 hectares 8 à 10 bâtiments remplis de serveurs informatiques dans une zone d'activité. À la clé, la perspective de créer plus d'un millier d'emplois. Le projet est défendu par de nombreux élus.

0: Adèle Gourigny, 28 ans, auteur d'un coup mortel sur un adolescent de 15 ans qui s'était interposé dans une bagarre entre jeunes en 2024 à Romans-sur-Isère, a été condamné à 15 ans de réclusion criminelle. 25 ans avaient été requis. Le père de l'accusé principal, Boutaleb Gourigny, jugé pour complicité de violence volontaire, a lui été condamné à 2 ans ferme. Son beau-frère, qui a aidé à leur fuite, à 6 mois ferme. La France appelle les autorités russes à revenir sur leur décision de prendre le contrôle de plusieurs filiales d'entreprises françaises. Un décret de Vladimir Poutine a organisé, rappelons-le, le transfert vers une société russe des actifs de la filiale russe d'Auchan et de l'ex-entité de Leroy Merlin. Un adolescent âgé de 15 ans, proche de l'ultra-droite, a été mis en examen pour avoir projeté une attaque contre son ancien lycée. Il lui reprochait d'avoir envisagé de cibler de manière indifférenciée des élèves de cet établissement dont il avait été exclu. C'est la fin de ce flash, une très bonne journée à notre écoute.
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0: Bonjour, Football Monaco s'est imposé 2-1 à domicile hier soir contre le RC Lens en ouverture de la 5e journée de Ligue 1, un résultat qui lui permet de reprendre provisoirement la première place du classement. Brunner a ouvert la marque pour les Monégasques avant une égalisation de Udol. Un but contre son camp de Gradit a fait basculer la rencontre. Ligue 2, le choc de la 7e journée entre Reims 2e et Montpellier 3e n'a pas connu de vainqueur avec un match nul, un but partout, hier soir en Champagne. Une aubaine pour les Verts, leader au classement en déplacement à Metz ce soir. Foot toujours, les présidents de l'UEFA et de la CONCACAF, Alexander Seferin et Victor Montagliani, demandent à la FIFA de verser au moins 10 millions de dollars à chacune des 211 fédérations membres dans un courrier adressé à son patron, Gianni Infantino, dont il conteste la gouvernance. La FIFA est en passe de clore le cycle 2023-2026 avec des réserves d'environ 6 milliards de dollars, les plus importantes de son histoire, rappelle-t-il. Rugby battu lors de ses 3 premiers matchs, Colomiers a obtenu son premier succès de la saison hier en écrasant Dax à domicile 66-21 lors de la 4e journée. Oyonnax a souffert sur la pelouse d'Agen avant d'arracher une 4e victoire dans le Money Time 19-17. Les Oyomènes restent leaders devant les 2 autres invaincus, Provence et Brive. La Fédération française de basket confirme sa décision de refuser l'intégration de l'AS Monaco au championnat de 3e division. Le champion de France en titre avait sollicité son inscription auprès de la fédération après avoir été interdit de participer au championnat professionnel Elite et Elite 2. Cette porte est définitivement refermée. Cyclisme, le Français Kevin Vauclin s'est adjugé à la 4e et dernière étape du Tour des Abruzzes en Italie et en même temps le classement général de l'épreuve. Au général, il précède de 2 secondes son compatriote Mathis Rondel et de 5 l'Italien Alessandro Francellu. C'est la fin de ce Flash Sport. Une très bonne journée à toutes et à tous.

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2: Bonjour à tous, l'horoscope de ce samedi, on débute avec les béliers, vous attirez tous les regards, les béliers, c'est le bon jour pour vous faire remarquer ou dire ce que vous pensez. Les taureaux, vous êtes là pour les autres, comme toujours, quelqu'un pourrait bien vous le rendre aujourd'hui. Les gémeaux, vous mettez un peu trop la pression, ralentissez avant de craquer. Les cancers pour ce samedi, vous partez dans tous les sens, essayez de rester concentré. Les lions, vous voulez briller aujourd'hui, patience, votre tour viendra. Les vierges, vous brillez aujourd'hui, tout vous réussit, les gens vous écoutent.

0: écoute, vous êtes au top. Les balances, vous dégagez une belle énergie, les gens aiment passer du temps avec vous. Les scorpions, un moment romantique vous attend, ouvrez votre cœur, ça peut faire du bien. Sagittaire, vous restez mystérieux et c'est ce qui plaît. On aime votre façon d'être. Les Capricornes, pour ce samedi, rien ne vous attend. Aujourd'hui, vous êtes zen et vous passez une superbe journée. Verseau, un petit défi arrive et vous allez l'adorer. Ça va booster votre samedi. Les Poissons, pour terminer, vous profitez des petits plaisirs tout simples. Une journée calme et très agréable. Avec tout ça, très belle journée. Bon samedi.
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1: Bonjour, la cour criminelle de la Charente a condamné un homme de 32 ans à 12 ans de réclusion criminelle pour avoir allumé 32 incendies entre juillet 2022 et octobre 2023. Cette peine est conforme à celle réclamée par l'avocat général qui avait décrit l'accusé, père de deux enfants, comme une bombe vivante. Google envisage d'implanter près de Châteauroux son premier centre de données en Europe, mais la contestation monte en puissance face à l'impact environnemental et paysager du projet. Le géant américain des technologies souhaite faire construire sur 195 hectares 8 à 10 bâtiments remplis de serveurs informatiques dans une zone d'activité à la clé la perspective de créer plus d'un millier d'emplois. Le projet est défendu par de nombreux élus. Adèle Gourini, 28 ans, auteur d'un coup mortel sur un adolescent de 15 ans qui s'était interposé dans une bagarre entre jeunes en 2024, à Romans-sur-Isère, a été condamné à 15 ans de réclusion criminelle. 25 ans avait été requis. Le père de l'accusé principal, Boutaleb Gourini, jugé pour complicité de violence volontaire, a lui été condamné à 2 ans ferme. Son beau-frère, qui a aidé à leur fuite, à 6 mois ferme. La France appelle les autorités russes à revenir sur leur décision de prendre le contrôle de plusieurs filiales d'entreprises françaises.

0: Un décret de Vladimir Poutine a organisé, rappelons-le, le transfert vers une société russe des actifs de la filiale russe d'Auchan et de l'ex-entité de Leroy Merlin. Un adolescent âgé de 15 ans, proche de l'ultra-droite, a été mis en examen pour avoir projeté une attaque contre son ancien lycée. Il lui est reproché d'avoir envisagé de cibler de manière différenciée des élèves de cet établissement dont il avait été exclu. C'est la fin de ce flash, une très bonne journée à notre écoute.
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0: Bonjour, Football Monaco s'est imposé 2-1 à domicile hier soir contre le RC Lens. En ouverture de la cinquième journée de Ligue 1, un résultat qui lui permet de reprendre provisoirement la première place du classement. Brunner a ouvert la marque pour les Monégasques avant une égalisation de Udol. Un but contre son camp de Gradit a fait basculer la rencontre. Ligue 2, le choc de la septième journée entre Reims 2e et Montpellier 3e n'a pas connu de vainqueur avec un match nul, un but partout, hier soir en Champagne. Une aubaine pour les Verts, leader au classement, en déplacement à Metz ce soir. Foot toujours, les présidents de l'UEFA et de la CONCACAF, Alexander Seferin et Victor Montagliani, demandent à la FIFA de verser au moins 10 millions de dollars à chacune des 211 fédérations membres dans un courrier adressé à son patron, Gianni Infantino, dont il conteste la gouvernance. La FIFA est en passe de clore le cycle 2023-2026 avec des réserves d'environ 6 milliards de dollars, les plus importantes de son histoire, rappelle-t-il. Rugby battu lors de ses trois premiers matchs, Colomiers a obtenu son premier succès de la saison hier en écrasant Dax à domicile 66-21 lors de la quatrième journée. Oyonnax a souffert sur la pelouse d'Agen avant d'arracher une quatrième victoire dans le Money Time 19-17. Les Oyomènes restent leaders devant les deux autres invaincus, Provence et Brive. La Fédération française de basket confirme sa décision de refuser l'intégration de l'AS Monaco au championnat de 3e division. Le champion de France en titre avait sollicité son inscription auprès de la Fédération après avoir été interdit de participer au championnat professionnel Elite et Elite 2. Cette porte est définitivement refermée. Cyclisme, le Français Kevin Vauclin s'est adjugé la quatrième et dernière étape du Tour des Abruzzes en Italie et en même temps le classement général de l'épreuve. Au général, il possède de 2 secondes son compatriote Mathis Rondel et de 5 l'Italien Alessandro Francescoli. C'est la fin de ce Flash Sport, une très bonne journée à toutes et à tous.
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2: Bonjour à tous, l'horoscope de ce samedi, on débute avec les béliers. Vous attirez tous les regards, les béliers. C'est le bon jour pour vous faire remarquer ou dire ce que vous pensez. Les taureaux, vous êtes là pour les autres, comme toujours. Quelqu'un pourrait bien vous le rendre aujourd'hui. Les gémeaux, vous mettez un peu trop la pression, ralentissez avant de craquer. Les cancers, pour ce samedi, vous partez dans tous les sens, essayez de rester concentré. Les lions, vous voulez briller aujourd'hui, patience, votre

0: tour viendra. Les vierges, vous brillez aujourd'hui, tout vous réussit, les gens vous écoutent, vous êtes au top. Les balances, vous dégagez une belle énergie, les gens aiment passer du temps avec vous. Les scorpions, un moment romantique vous attend, ouvrez votre cœur, ça peut faire du bien. Sagittaire, vous restez mystérieux et c'est ce qui plaît. On aime votre façon d'être. Les Capricornes, pour ce samedi, rien ne vous attend. Aujourd'hui, vous êtes zen et vous passez une superbe journée. Verseau, un petit défi arrive et vous allez l'adorer. Ça va booster votre samedi. Les Poissons, pour terminer, vous profitez des petits plaisirs tout simples. Une journée calme et très agréable. Avec tout ça, très belle journée. Bon samedi.
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1: Bonjour, la cour criminelle de la Charente a condamné un homme de 32 ans à 12 ans de réclusion criminelle pour avoir allumé 32 incendies entre juillet 2022 et octobre 2023. Cette peine est conforme à celle réclamée par l'avocat général qui avait décrit l'accusé, père de deux enfants, comme une bombe vivante. Google envisage d'implanter près de Châteauroux son premier centre de données en Europe, mais la contestation monte en puissance face à l'impact environnemental et paysager du projet. Le géant américain des technologies souhaite faire construire sur 195 hectares 8 à 10 bâtiments remplis de serveurs informatiques dans une zone d'activité à la clé la perspective de créer plus d'un millier d'emplois. Le projet est défendu par de nombreux élus. Adèle Gourini, 28 ans, auteur d'un coup mortel sur un adolescent de 15 ans qui s'était interposé dans une bagarre entre jeunes en 2024, à Romans-sur-Isère, a été condamné à 15 ans de réclusion criminelle. 25 ans avaient été requis. Le père de l'accusé principal, Boutaleb Gourini, jugé pour complicité de violence volontaire, a lui été condamné à 2 ans ferme. Son beau-frère, qui a aidé à leur fuite, à 6 mois ferme. La France appelle les autorités russes à revenir sur leur décision de prendre le contrôle de plusieurs filiales d'entreprises françaises. Un décret de Vladimir Poutine a organisé, rappelons-le, le transfert vers une société russe des actifs de la filiale russe d'Auchan et de l'ex-entité de Leroy Merlin. Un adolescent âgé de 15 ans, proche de l'ultra-droite, a été mis en examen pour avoir projeté une attaque contre son ancien lycée. Il lui reprochait d'avoir envisagé de cibler de manière indifférenciée des élèves de cet établissement dont il avait été exclu. C'est la fin de ce flash, une très bonne journée à notre écoute.
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3: Bonjour, Football Monaco s'est imposé 2-1 à domicile hier soir contre le RC Lens en ouverture de la cinquième journée de Ligue 1, un résultat qui lui permet de reprendre provisoirement la première place du classement. Brunner a ouvert la marque pour les Monégasques avant une égalisation de Udol. Un but contre son camp de Gradita fait basculer la rencontre. Ligue 2, le choc de la 7ème journée entre Reims 2ème et Montpellier 3ème n'a pas connu de vainqueur avec un match nul, un but partout, hier soir en Champagne. Une aubaine pour les Verts, leader au classement en déplacement à Metz ce soir. Foot toujours, les présidents de l'UEFA et de la CONCACAF, Alexander Seferin et Victor Montagliani, demandent à la FIFA de verser au moins 10 millions de dollars à chacune des 211 fédérations membres dans un courrier adressé à son patron Gianni Infantino, dont il conteste la gouvernance. La FIFA est en passe de clore le cycle 2023-2026 avec des réserves d'environ 6 milliards de dollars, les plus importantes de son histoire, rappelle-t-il. Rugby battu lors de ses trois premiers matchs, Colomiers a obtenu son premier succès de la saison hier en écrasant Dax à domicile 66-21 lors de la quatrième journée. Oyonnax a souffert sur la pelouse d'Agen avant d'arracher une quatrième victoire dans le Money Time 19-17. Les Oyomen restent leaders devant les deux autres invaincus, Provence et Brive. La Fédération française de basket confirme sa décision de refuser l'intégration de l'AS Monaco au championnat de 3ème division. Le champion de France en titre avait sollicité son inscription auprès de la Fédération après avoir été interdit de participer au championnat professionnel Elite et Elite 2. Cette porte est définitivement refermée. Cyclisme, le Français Kevin Vauclin s'est adjugé la quatrième et dernière étape du Tour des Abruzzes en Italie et en même temps le classement général de l'épreuve. Au général, il possède de 2 secondes son compatriote Mathis Rondel et de 5 l'Italien Alessandro Francescoli. C'est la fin de ce Flash Sport. Une très bonne journée à toutes et à tous.
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3: Bonjour à tous, l'horoscope de ce samedi, on débute avec les béliers, vous attirez tous les regards les béliers. C'est le bon jour pour vous faire remarquer ou dire ce que vous pensez. Les taureaux, vous êtes là pour les autres, comme toujours, quelqu'un pourrait bien vous le rendre aujourd'hui. Les gémeaux, vous mettez un peu trop la pression, ralentissez avant de craquer. Les cancers, pour ce samedi, vous partez dans tous les sens, essayez de rester concentré. Les lions, vous voulez briller aujourd'hui, passion.

0: chance, votre tour viendra. Les vierges, vous brillez aujourd'hui, tout vous réussit, les gens vous écoutent, vous êtes au top. Les balances, vous dégagez une belle énergie, les gens aiment passer du temps avec vous. Les scorpions, un moment romantique vous attend, ouvrez votre cœur, ça peut faire du bien. Sagittaire, vous restez mystérieux et c'est ce qui plaît. On aime votre façon d'être. Les Capricornes, pour ce samedi, rien ne vous attend. Aujourd'hui, vous êtes zen et vous passez une superbe journée. Verseau, un petit défi arrive et vous allez l'adorer. Ça va booster votre samedi. Les Poissons, pour terminer, vous profitez des petits plaisirs tout simples. Une journée calme et très agréable. Avec tout ça, très belle journée. Bon samedi.
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2: Bonjour à tous, l'horoscope de ce samedi, on débute avec les béliers. Vous attirez tous les regards, les béliers. C'est le bon jour pour vous faire remarquer ou dire ce que vous pensez. Les taureaux, vous êtes là pour les autres, comme toujours. Quelqu'un pourrait bien vous le rendre aujourd'hui. Les gémeaux, vous mettez un peu trop la pression, ralentissez avant de craquer. Les cancers pour ce samedi, vous partez dans tous les sens, essayez de rester concentré. Les lions, vous voulez briller aujourd'hui, patience, votre tour viendra. Les vierges, vous brillez aujourd'hui, tout vous réussit, les gens vous écoutent, vous êtes au top. Les balances, vous dégagez une belle énergie, les gens aiment passer du temps avec vous. Les scorpions, un moment romantique vous attend, ouvrez votre cœur, ça peut faire du bien. Sagittaire, vous restez mystérieux et c'est ce qui plaît, on aime votre façon d'être. Les capricornes, pour ce samedi, rien ne vous attend. Aujourd'hui, vous êtes zen et vous passez une superbe journée. Verseau, un petit défi arrive et vous allez l'adorer. Ça va booster votre samedi. Les poissons, pour terminer, vous profitez des petits plaisirs tout simples. Une journée calme et très agréable. Avec tout ça, très belle journée. Bon samedi.

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1: Bienvenue dans ce Radio Weekend entre été et automne. Nous ne savons pas très bien en quelle saison nous vivons. Il y a du soleil, et puis il y a de la pluie, et puis il y a du re-soleil, etc., etc. Bref, vous suivez ça aussi bien que nous. Alors nous allons avoir les incontournables, ces petites chansons qui nous trottent dans la tête. Nous aurons bien sûr les anniversaires. C'est un peu le menu de ce Radio Weekend.
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1: Premier incontournable, incontournable français bien sûr. Nous l'offrons à celles et ceux qui pensaient qu'en cette période de rentrée, eh bien nous avions échappé à France Gall. Eh bien c'est raté, voici la rentrée de France Gall.

0: Paint It Black, les Rolling Stones.
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0: Les anniversaires. Nous allons commencer cette séquence anniversaire par une curiosité. On a un peu oublié l'un des grands du reggae, Peter Tosh. Il nous a quittés le 11 septembre 1987. 11 septembre. Il avait 42 ans et voici la curiosité. Il nous avait fait une version, sa version à lui, de Johnny B. Goode, grand classique du rock'n'roll de Chuck Berry. Les paroles ne sont pas tout à fait les mêmes. On a rajouté un peu de sauce jamaïcaine. 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

Peter Tosh, Johnny B. Goode, la chanson de Chuck Berry adaptée à sa sauce. Pour rien au monde, nous n'aurions zappé l'anniversaire de celle qui a sans doute le fan club le plus fidèle de France, c'est Mylène Farmer. Née le 12 septembre 1961,

Mylène Farmer, à qui l'on souhaite un bel anniversaire. Nous allons souhaiter également un aussi bel anniversaire à Jocelyne Béroard. Jocelyne Béroard, c'est la voix féminine de Cassave. 12 septembre 1954.

Les serrés cassave. Une pensée pour l'extraordinaire voix de Monsieur Barry White. Barry White lui-même. 12 septembre 1944, c'est sa date de naissance. Il nous a quittés en 2003. We got it together, didn't we?

You're my first, my last, my everything, Barry White. Encore un disparu américain, Johnny Cash, il nous a quittés en 2003, il était né lui aussi un 12 septembre. Il savait tout faire, Johnny Cash, le rock, le rockabilly, la country, il avait 71 ans.

Johnny Cash, un anniversaire. Alors là, nous sommes tout à fait dans les anniversaires contemporains. Celui de Oshie, 14 septembre 1996. Oshie, c'est quand même l'un des phénomènes de ces dernières années.

Trilogie Amour Censure. Avec un peu d'avance, un autre anniversaire contemporain, c'est aussi une jeune fille, Camélia Jordana, née le 15 septembre 1992. Camélia Jordana. Je me lève.

0: Facile, facile, oui, mais elle est toujours là. Camélia Jordana.
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0: Alors voici quelque chose qui nous amuse beaucoup. On a connu les Goguettes. Vous vous souvenez peut-être, ils étaient dans le Gers et ils faisaient des reprises de chansons connues. C'était à l'origine du Richard Gottener, le battement d'ailes du pangolin, les Goguettes.

Jane Birkin, les jeux interdits. Voici un groupe singulier, ils sont trois. Yell, c'est un groupe de musique électropop, disons, fondé par la chanteuse du même nom, Yell. Alors il y a Julie Budet, il y a Grand Marnier, Jean-François Perrier. Le troisième homme, c'est Tepre Tanguy Destable. Il rejoint le couple avant l'enregistrement du premier album. Découvert sur Internet en 2005 via le réseau social MySpace. Yell, je veux un chien.

0: Ariel, je veux un chien. Ils sont trois pour notre plus grand plaisir. Sinclair, on nous distille. Vous savez, c'est la mode en ce moment. On nous donne un simple et puis un deuxième simple. Et voici le troisième.
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Sinclair. Alors là, nous allons avoir une pensée, une nouvelle pensée pour Annie Cordy. Ce n'était pas que Tata Yo-Yo, Annie Cordy. Ce n'était pas que Chaud Cacao. Ce n'était pas que La Bonne du Curé. Il y avait aussi de grandes chansons. Elle a mené la revue pendant longtemps. Hello Dolly, Annie Cordy. Hello.

0: Again, Pop-Pop-Pidoo.
1: Annie Cordy, hommage à Annie Cordy. Nanana, nanana, nanana, nous retrouvons régulièrement des chansons qui reprennent des onomatopées. Ce sont des onomatopées. Voici Gala, Freed from Desire, nanana, nanana, etc.

gala qui a bien marché il y a quelques années. Pour terminer, nous allons nous quitter. Et il y a longtemps que nous n'avons pas fait dans la culture la grande musique classique, classique de chez classique. Nous approchons à petits pas vers l'automne. Prenez soin de vous et des autres. L'automne des quatre saisons, Antonio Vivaldi.

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1: Bonjour, Google envisage d'implanter près de Châteauroux son premier centre de données en France, mais la contestation monte en puissance. Face à l'impact environnemental et paysager du projet, le géant américain des technologies souhaite faire construire sur 195 hectares 8 à 10 bâtiments remplis de serveurs informatiques dans une zone d'activité à la clé la perspective de créer plus d'un millier d'emplois. Le projet est défendu par de nombreux élus. La cour criminelle de la Charente à Angoulême a condamné un homme de 32 ans à 12 ans de réclusion criminelle pour avoir allumé 32 incendies entre juillet 2022 et octobre 2023. Cette peine est conforme à celle réclamée par l'avocat général qui avait décrit l'accusé, père de deux enfants, comme une bombe vivante. Adèle Gourigny, 28 ans, auteur d'un coup mortel sur un adolescent de 15 ans qui s'était interposé dans une bagarre entre jeunes en 2024 à Romans-sur-Isère dans la Drôme, a été condamné à 15 ans de réclusion criminelle. 25 ans avaient été requis. Le père de l'accusé principal, Boutaleb Gourigny, jugé pour complicité de violence volontaire, a lui été condamné à 2 ans ferme et son beau-frère, qui a aidé à leur fuite, à 6 mois ferme. La France appelle les autorités russes à revenir sur leur décision de prendre le contrôle de plusieurs filiales d'entreprises françaises. Un décret de Vladimir Poutine, rappelons-le, a organisé le transfert vers une société russe des actifs de la filiale russe d'Auchan et de l'ex-entité de Leroy Merlin. Enfin, un adolescent âgé de 15 ans, proche de l'ultra-droite, a été mis en examen pour avoir projeté une attaque contre son ancien lycée. Il lui est reproché d'avoir envisagé de cibler de manière indifférenciée les élèves de cet établissement dont il avait été exclu. C'est la fin de ce flash, une très bonne journée à toutes et à tous.
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1: Bonjour, Google envisage d'implanter près de Châteauroux son premier centre de données en France, mais la contestation monte en puissance. Face à l'impact environnemental et paysager du projet, le géant américain des technologies souhaite faire construire sur 195 hectares 8 à 10 bâtiments remplis de serveurs informatiques dans une zone d'activité à la clé la perspective de créer plus d'un millier d'emplois. Le projet est défendu par de nombreux élus. La cour criminelle de la Charente à Angoulême a condamné un homme de 32 ans à 12 ans de réclusion criminelle pour avoir allumé 32 incendies entre juillet 2022 et octobre 2023. Cette peine est conforme à celle réclamée par l'avocat général qui avait décrit l'accusé père de deux enfants comme une bombe vivante. Adèle Gourigny, 28 ans, auteur d'un coup mortel sur un adolescent de 15 ans qui s'était interposé dans une bagarre entre jeunes en 2024 à Romans-sur-Isère dans la Drôme, a été condamné à 15 ans de réclusion criminelle. 25 ans avaient été requis. Le père de l'accusé principal, Boutaleb Gourigny, jugé pour complicité de violence volontaire, a lui été condamné à 2 ans ferme et son beau-frère, qui a aidé à leur fuite, à 6 mois ferme. La France appelle les autorités russes à revenir sur leur décision de prendre le contrôle de plusieurs filiales d'entreprises françaises. Un décret de Vladimir Poutine, rappelons-le, a organisé le transfert vers une société russe des actifs de la filiale russe d'Auchan et de l'ex-entité de Leroy Merlin. Enfin, un adolescent âgé de 15 ans, proche de l'ultra-droite, a été mis en examen pour avoir projeté une attaque contre son ancien lycée. Il lui est reproché d'avoir envisagé de cibler de manière indifférenciée les élèves de cet établissement dont il avait été exclu. C'est la fin de ce flash, une très bonne journée à toutes et à tous.
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1: Bonjour, chose promise, chose due, suite à la réunion avec la ministre de la mer Catherine Chabot, les blocus de ports méditerranéens pour protester contre les prix du carburant ont tous été levés ce matin.

0: La ministre doit se rendre lundi prochain à Sète dans l'Hérault. Si sa visite n'est pas concluante, les pêcheurs se disent prêts à de nouveaux blocages. L'aide aux grands rouleurs ne s'arrêtera pas au 30 septembre, annonce Serge Papin, ministre du Commerce, des PME et du Pouvoir d'achat. Le gouvernement va par ailleurs proposer un nouveau dispositif d'aide à destination des Français les plus précaires qui travaillent à compter du 1er octobre. De son côté, Emmanuel Macron convie depuis la fin de matinée les chefs de parti pour évoquer la dégradation rapide de la situation internationale et ses conséquences en France sur la sécurité et l'énergie. Sophie Binet, numéro 1 de la CGT, promet une journée noire le 29 septembre après la décision du gouvernement de geler le point d'indice des fonctionnaires dans le budget. Selon elle, depuis 2017, les fonctionnaires ont déjà perdu plus de 16% de pouvoir d'achat avec les gels successifs du point d'indice. Début septembre, une large intersyndicale de la fonction publique a appelé à une journée de grève et de manifestation le 29 septembre donc, pour demander une revalorisation des rémunérations et des moyens budgétaires. Un policier des Yvelines mis en examen, il est soupçonné de préparer un acte de terrorisme. Ce fonctionnaire de 35 ans a été interpellé le 23 août. La fondation 30 millions d'amis réclame l'interdiction ferme et définitive des salons du chaud et du chaton. Elle exhorte à privilégier des circuits de session respectueux du statut d'être vivant et sensible de l'animal. C'est ce qu'écrit la présidente de la fondation Réa Hutin dans une lettre adressée à la ministre de l'Agriculture Annie Genevard. C'est la fin de ce flash, une très bonne journée à toutes et à tous.
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0: Bonjour à toutes et à tous, je suis très heureux de vous retrouver cette fois-ci. Je me trouve dans ce hall d'exposition, de ce hall de la salle Horizon Pyrénées, et je vous propose une petite balade en l'honneur du forum des associations. Vous me suivez ? Allez, à tout de suite. Bonjour, et nous sommes accueillis par monsieur
1: Nicolas Dandine. Je fais partie du consortium qui a été créé pour reprendre le théâtre Marc Seba, le théâtre municipal de...
0: Très bien.
1: Voilà, et... on est à trois compagnies en fait. Il y a l'Esquisse, dirigée par Jérôme Jalabert, Bail Collectif, qui est une compagnie que j'ai créée avec Delphine Bentolila, et la troisième compagnie qui s'appelle Féminin Singulier, une compagnie créée par Christelle Laroux.
0: Mais vous vous occupez d'une association, comment ça se passe? Non, vous êtes une troupe.
1: Il y a trois associations, trois troupes différentes, et on s'occupe de la programmation artistique du théâtre. C'est-à-dire qu'on va gérer tout un programme en faisant venir soit des compagnies qu'on a déjà connues, soit nos propres spectacles qu'on va pouvoir programmer au théâtre.
0: Alors, vous succédez à la compagnie qui est en tête.
1: Exactement. Cliente d'ailleurs, cette compagnie qui nous avait beaucoup programmé l'esquisse depuis qu'elle était là. On a clôturé d'ailleurs la saison dernière avec le Malade Imaginaire, où on a fini la saison en fanfare puisqu'on était complet je sais pas combien de mois à l'avant. Et c'est une compagnie qui nous a fait confiance et c'est un peu
0: c'était
1: la suite
0: normal,
1: logique.
0: La suite voilà, logique. Absolument logique. Alors dites-moi les projets, au programme,
1: alors,
0: qu'est-ce
1: programme,
0: que vous allez proposer?
1: Nous avons 10 spectacles cette année parce qu'on a été obligé de faire ça un petit peu dans l'urgence, tout s'est précipité. On démarre avec Public hors notre public, une comédie un peu déjantée sur la place du public dans l'histoire du théâtre. Ensuite, on parle de Grégory, qui est une écriture de plateau autour de l'affaire Grégory, mais qui traite plutôt du fait divers, comment les médias s'en sont emparés, comment ils vont faire en sorte que le texte de Marguerite Duras, qui avait été écrit dans les années 80, sorti par Libération, comment ce texte, on va faire en sorte qu'il se crée du débat, crée de la polémique, et nous on tourne sur ça, on a beaucoup
0: original,
1: très original.
0: Après bon, il y aura d'autres programmations.
1: Oui, après vous avez les fourrures de Scapin, vous avez Le Souffleur qui est un spectacle parisien qui vient aussi et deux créations sur le mois de mars par rapport au mois de la femme qui vont tourner autour de des sujets plus compliqués autour des violences, autour
0: des sujets sensibles,
1: mais engagés, où à un moment il faut que la parole de la femme se libère.
0: Très bien, très bien.
1: Un spectacle musical flamenco avec tempo pour amener un peu d'Espagne et de tapas dans tout ça.
0: Écoutez, très éclectique. Je vous félicite,
1: merci.
0: Ça doit être très prenant en plus d'être au cœur de la programmation. C'est ça qui...
1: Alors par contre, je peux en parler, le 13 octobre, le mardi, on fait une soirée d'ouverture officielle au théâtre pour présenter tous ces spectacles. Ça va durer une heure, c'est entrée libre,
0: Oui.
1: mais...

0: et il faut réserver.
1: D'accord.
0: Voilà, sur le
1: site.
0: Je vais
1: voir le 13 octobre.
0: Voilà. Et si vous êtes là, ben, vous serez les bienvenus et vous allez tout comprendre en tout cas.
1: Et on invite d'ailleurs les internautes, auditeurs, à venir nombreux, bien sûr.
0: Venez nombreux et voilà. Nombreuses. Et puis vous allez voir, ça va être une soirée assez étonnante.
1: En tout cas, je vous remercie.
0: Merci.
1: Et bon vent donc pour tous ces projets.
0: Merci.
1: Pour tous ces spectacles. C'est vrai qu'on a besoin de culture dans ce monde un peu compliqué. Hein.
0: Oui.
1: Voilà, merci et à très bientôt.
0: Merci beaucoup.
1: Au revoir. Je suis heureux de m'arrêter à ce stand 13. Ça porte bonheur.
2: Je l'espère.
1: Je suis en compagnie de M. Julien Caballero, président de cette association dont tu vas nous parler.
2: Alors l'association s'appelle ASL comme Association Sport et Loisirs. Nous faisons donc des activités de gymnastique avec de la musique, avec une prof qui est adorable, qui s'appelle Sarah, qui est bien connue des Muretaines et des Muretins. Et donc on fait des mouvements musculaires, des abdos fessiers, des assouplissements, de l'équilibre, du stretching, de la cardio et de la relaxation.
1: Formidable.
2: Magnifique.
1: Donc, c'est pour quelle clientèle
2: À partir de 18 ans et jusqu'à ce qu'on ne puisse plus bouger.
1: D'accord.
2: Voilà, on peut avoir 80 comme c'est le cas. On a des personnes qui sont déjà plus âgées, 80, 82, 83, et qui viennent encore à la gym avec beaucoup de plaisir.
1: Je crois qu'avec un tel président, on a envie de venir à cette association.
2: Quoi ? Voilà, les cours, c'est le lundi et le jeudi, de 18h à 19h. Et c'est au gymnase Albert Camus.
1: À Muret.
2: À Muret Nord, voilà.
1: Bon. Présente-nous un petit peu les membres
2: voilà.
1: du bureau.
2: Alors ici, ma sœur, Ghislaine.
1: Très heureux.
2: Voilà, et Evelyne.
1: Oui.
2: C'est elle qui s'occupe de la trésorerie, attention, très importante.
1: La ministre des Finances.
2: Voilà. Et nous avions ici une adhérente qui vient depuis quelques années déjà et qui vient nous donner un coup de main aujourd'hui pour le
1: forum.
2: Magnifique forum des associations de Muret.
1: Merci de nous avoir accueillis.
2: C'est avec plaisir.
1: Et n'oubliez pas, sport et loisirs.
2: À l'association sport et loisirs, venez nombreuses et nombreux.
1: Merci.
2: Merci à vous, merci Georges.
1: Merci Julien. Et bien voilà, nous sommes très heureux d'être accueillis au stand 54. Bonjour mesdames.
3: Bonjour.
1: Alors, j'ai l'honneur d'avoir en interview madame.
3: Baliana Aline, présidente de la ville des quartiers Muretins.
1: Très bien. Mais je vois que vous occupez aussi d'Octobre Rose.
3: Voilà.
1: Alors, parlez-nous un petit peu de votre association.
3: Alors, notre association s'occupe essentiellement des fêtes pascales. Des fêtes pascales, voilà,
1: oui.
3: L'omelette pascale.
1: Ah.
3: Ça fait 25 ans quand même, et 25 ans que je suis présidente et que nous
1: félicitations.
3: Faisons.
1: Félicitations.
3: Voilà, ça me fait 25 ans en plus. Hein.
1: Oui, eh oui, mais bon, c'est
3: bon,
1: il y a
3: mais nous faisons les fêtes pascales et qui sont très importantes, nous avons beaucoup de monde. Et ça fait 2 ans que nous avons pris la suite d'Octobre Rose.
1: Voilà. Parfait. Qui était donc, à l'esplanade.
3: Voilà, Piquemal.
1: Piquemal.
3: Voilà, qui
1: absolument.
3: Ont laissé. Et donc j'ai dit, je vais prendre la suite avec l'association.
1: Eh bien, je vous félicite.
3: Voilà.
1: Combien de bénévoles pour votre association?
3: Alors, on a une quinzaine. Oui, c'est vrai, une quinzaine. Ça diminue, je comprends, c'est difficile.
1: C'est difficile de trouver des bénévoles
3: trouver
1: maintenant.
3: Et
1: je crois que c'est
3: voilà,
1: valable pour toutes les associations.
3: Alors, il y a pas mal de personnes qui viennent avec nous pour nous aider, le moment venu, et nous prenons, et puis voilà.
1: Alors, Octobre Rose, on y arrive.
3: Ouais.
1: Quel est le programme?
3: Alors, le programme. Alors, déjà, vous avez l'affiche qui vous montre que l'an dernier, grâce à Octobre Rose, la marche et la vente, nous avons remis un chèque de 1500 euros à l'organisme, à la Ligue contre le cancer. Voilà. Et cette année, notre programme, alors c'est le samedi 10, au marché,
1: oui.
3: À Léniel, nous avons un stand et nous avons des animations musicales, des danses. Ce sont des associations qui viennent avec nous gratuitement, bénévolement, et qui vont faire des chorégraphies

0: Voilà. Parfait. Nous restons là le samedi. Et le dimanche, nous avons la marche. C'est ce qui est très important. On invite le plus grand nombre de personnes à venir marcher. 8 euros l'inscription. Et après, ça rapporte que nous versons au cancer du sein.
1: Absolument. Voilà, j'espère qu'un jour ou l'autre, le stand Octobre Rose n'existera plus.
0: Bien sûr,
1: ça sera un très bon signe.
0: Mais...
1: Non, je pense qu'il faut être positif l'évolution de l'intelligence artificielle qui fait avancer, bien sûr, les recherches. Ça a bien avancé sur le cancer du sein. Il y a quand même énormément de guérisons, parce qu'il faut parler de guérison.
0: Mais pour l'instant, il faut penser à l'instant.
1: Ouais, il faut toujours, faut toujours se battre. Oui, c'est tout à votre honneur, mesdames.
0: En tout cas,
1: on vous remercie.
0: Merci à vous.
1: Et on vous dit à bientôt. Oui. On sera présents sur Octobre Rose.
0: D'accord, merci beaucoup. Merci.
1: Bonne continuation, mesdames.
0: Au revoir. Merci.
1: Au revoir. Je vous en prie. Merci. De vous retrouver, Josette Loubet, qui est la présidente de votre association. Rappelez-moi cette association, Vive le cinéma.
2: À Muret.
1: Voilà. Donc, c'est vrai que ça nous rappelle quelques souvenirs, puisqu'on a eu l'occasion, il y a quelque temps de cela, de présenter les programmes de l'époque du Mermoz.
2: Oui, tout à fait.
1: Voilà.
2: C'était hier.
1: Disons avant-hier. Mais pas très longtemps quand même. Alors, dites-moi, Madame Loubet, parlez-nous un petit peu de votre association, des projets de cette association, des grandes rencontres.
2: Alors, beaucoup de projets, toujours au cinéma Véo Muret, puisque c'est notre lieu, notre bureau, et beaucoup de projets très différents. Un grand projet qui est le festival, mais je vous en parlerai peut-être plus en détail plus tard.
1: Absolument, d'ailleurs, on voit Festival International du Film de Muret.
2: Oui, du 8 au 15 novembre.
1: On aura l'occasion de vous inviter et d'en reparler.
2: Alors, nous organisons tous les dimanches ou presque un ciné classique vers 18h.
1: Oui.
2: Et on commence par Apocalypse Now.
1: Ah oui.
2: Grand film.
3: Une admiratrice.
1: Ah, merci à vous.
4: J'adore la radio, j'écoute souvent. C'est trop bien qu'il y ait une radio locale. Et quand ils m'ont dit vous écoutez qui, j'ai dit j'écoute Georges, ils m'ont dit il est là, j'ai dit oh, je vais le voir en vrai.
1: Ah c'est gentil ça.
4: Merci. Super, et j'aime bien vous écouter. Je sais
1: Il y a
4: le truc dans votre voix, même dans vos connaissances, et même l'ouverture que vous avez avec les invités, je trouve ça.
1: Eh bien merci beaucoup.
4: Merci en tout cas, ce que je dis à vos collègues là, merci beaucoup pour ce que vous faites et continuez.
1: Merci.
4: J'aime trop même quand vous recevez des gens. Pas sur la voyance, mais ça, ils sont les esprits et tout, et j'aime trop.
1: Sur le paranormal.
4: Ouais, le paranormal,
1: voilà. Bon, continuez longtemps alors.
4: Bonne continuation.
1: Merci à vous, ça nous fait plaisir. Voilà. Bonjour Annie.
5: Bonjour Georges.
1: Je suis ravi de te retrouver. Tu proposes une très belle émission.
5: Oui, merci.
1: Voyage et culture.
5: Merci Georges.
1: Voilà, et ça fait quelque temps que tu es à Radio Axe Sud.
5: Et oui, ça fait depuis 2009, avec une petite interruption depuis 2015. Donc voilà, le temps passe.
1: Et comment es-tu venue à rencontrer Radio Axe Sud ?
5: Alors par connaissance, avec Gilles...
1: Qui a été un des premiers animateurs ?
5: C'est ça, qui était un des premiers animateurs.
1: Et de la radio. Alors qu'est-ce qui te plaît le plus d'être animatrice ? D'être animatrice ?
5: Alors, pour moi, ça a été une nouvelle expérience parce que je n'étais pas du tout dans ce milieu. J'ai eu envie de découvrir autre chose. Et si tu veux, c'est merveilleux parce que tu fais de belles rencontres. Tu fais des interviews, tu invites des gens. Je suis dans le voyage, mais parfois, il m'arrive de faire des interviews de personnalités qui sont, par exemple, dans l'aviation, puisque j'aime beaucoup ce milieu-là.
1: Et tu es pilote également.
5: J'ai été pilote d'avion et donc si tu veux c'est d'autres univers mais avec des expériences humaines qui sont très très riches et si tu veux me permet de donner un souvenir qui m'a beaucoup touché, c'est Gérard Pelzer, un monsieur qui passe très souvent à la télévision quand il y a des accidents.

0: Qui est un expert, si tu veux, et qui est venu à Toulouse au Festival des Étoiles et des Ailes, et que j'ai interviewé, et qui est président d'Aviation Sans Frontières. C'est-à-dire qu'ils vont dans le monde entier, ils vont sauver des gens. Donc, si tu veux, ça a été une très belle expérience humaine. Et qui m'a vraiment enrichi. Aussi un écrivain, tu vois, qui est allé à Odessa déminer les plages et tout. Donc voilà, ce sont de très belles expériences.
1: Alors Annie, quel message aimerais-tu faire passer à nos auditeurs et...
0: Alors je remercie les auditeurs de nous écouter déjà sur Radio Axe Sud, bien sûr. Et je les remercie parce que. Si tu veux, pour moi, le voyage, c'est la découverte d'autres cultures, c'est la découverte de différences. Et franchement, comme je le dis toujours, la différence nous enrichit. Vraiment, on vit dans un monde où on n'est pas tout seul. Justement, la mondialisation fait que il y a des gens différents et que c'est peut-être intéressant de les connaître.
1: Et à toi de faire découvrir cette diversité de notre monde. Voilà. Et on peut t'écouter, alors, à quel moment ?
0: Quand ? Mardi matin à 10h20.
1: Oui.
0: Et le dimanche soir à 17h.
1: Donc un rendez-vous à ne pas manquer.
0: Absolument. Je vous retrouve pour découvrir les beaux chemins de ce monde.
1: Et voilà, c'est
0: merci
1: sur ces Jean. Belles paroles
0: merci
1: que
0: beaucoup.
1: Nous nous quittons. À très bientôt
0: merci
1: sur Radio Axe Sud.
0: Merci.
1: 105.1.
0: Merci.
1: Merci à toi.
0: À bientôt.
1: Okay. Eh bien, bonjour Philippe.
2: Bonjour.
1: Ravi de t'accueillir cette
2: avec
1: année.
2: Avec grand plaisier, toujours
1: dans
2: ravi.
1: Dans ce forum des associations,
2: institutions muretaines.
1: Qui te rappellent bien des souvenirs.
2: Bien des souvenirs, et cette salle aussi, où j'ai passé des heures merveilleuses avec des artistes, avec des collègues de travail, et puis des amis aussi, qui sont devenus tous des amis d'ailleurs. Et aujourd'hui, j'ai revu plein de gens que... Voilà.
1: Eh bien, ça fait toujours plaisir.
2: Ah, ça fait plaisir.
1: Et nous, ça nous fait plaisir.
2: Alors, nous,
1: que tu
2: Georges...
1: reviens à la radio parce que tu
2: oui,
1: fais partie bah... aussi
2: des
1: anciens de la radio, des souvenirs.
2: Ah, c'est une histoire ancienne déjà.
1: Voilà.
2: C'est une histoire ancienne, mais la radio, elle est perpétuelle. Donc, les voix ne changent pas, les voix restent et des grandes voix sont parties récemment. Hein, des gens qui ont fait la radio et grâce à eux, aujourd'hui... il y a des millions de gens qui écoutent la radio, voilà.
1: Eh bien, alors qu'est-ce qui t'a donné maintenant l'envie de revenir à la radio ?
2: Alors peut-être un petit peu plus de disponibilité, parce que c'est quelque chose qui prend du temps quand même. Et puis aussi, la radio, c'est l'acte merveilleux de la radio que je trouve, c'est qu'on a l'impression qu'on parle qu'à une seule personne alors qu'on est écouté par des milliers de gens. Et quand j'écoute la radio, j'ai l'impression que la radio me parle à moi seul, dans ma voiture, à la maison.
1: Et oui, alors il y a une intimité.
2: Il y a une intimité avec la radio qu'on n'a peut-être pas avec d'autres médias. Et donc j'aime cette intimité de la radio qui, en fait, n'est pas du tout une intimité.
1: Eh bien oui.
2: Mais c'est génial, ça nous appartient un petit
1: peu. C'est partage, voilà. Communication.
2: Oui, et puis c'est quelque chose qui règle aussi nos vies. Parce que dit, tiens, faut pas que je loupe l'émission, il y a des horaires, il y a des choses comme ça. Et dans la voiture, j'ai souvent voyagé seul. Bah, c'est un accompagnateur, et puis voilà quoi, c'est... Et la radio, alors, il y a la musique, il y a des gens qui parlent, des émissions comme les tiennes, et moi j'ai beaucoup de plaisir à écouter la radio.
1: En parlant d'émissions, lesquelles en perspective?
2: Alors, moi, mon domaine...
1: Tu avais de belles émissions.
2: Oui, on a fait des belles émissions, le Grand Cercle.
1: Ah, mais bien entendu.
2: Voilà, c'était des moments de rencontre. Moi j'ai découvert des gens, même localement, qui avaient des histoires, mais formidables. Et qui ont du talent et qui, voilà, aujourd'hui, en font profiter d'autres.
1: Alors, oui, parce que
2: moi évidemment,
1: spécialisé
2: c'est la culture,
1: dans le milieu
2: la culture,
1: voilà, culturel,
2: c'est...
1: littéraire.
2: Depuis si longtemps, la culture, les livres, tout ce qui touche à l'art, en fait. Pas trop spécialiste du cinéma, bien évidemment, mais ça, c'est autre chose, c'est pas grave, il y a d'autres gens qui vont le faire très très bien.
1: Et bientôt, donc, d'ailleurs, nous aurons certainement
2: un animateur
1: spécialisé dans le cinéma.
2: Donc voilà, et la radio, et puis. Cette ambiance qu'il y a aussi dans notre radio locale, à Radio Axe Sud, c'est aussi, c'est pas une radio de copains, c'est une radio d'amis, je trouve.
1: Oui.
2: Donc on partage, on n'est pas d'accord, mais tout le monde a des idées, des bonnes idées d'ailleurs, et on s'en parle.

0: parle entre nous, et ça, c'est, je trouve qu'il y a de la générosité dans tout ça. Et donc, il y a de l'humanité. Il y a de l'humanité.
1: Justement, tu as des projets, donc des missions, et, oui. et tes projets en général pour la radio.
0: Alors, projet,
1: quelle ambition
0: aujourd'hui, la radio, aujourd'hui, la radio, c'est quelque chose. Il y a avec toutes les plateformes, etc., qui ont disparu, enfin qui sont là sur le marché et qui nous abreuvent d'informations, de musique, de messages. Moi, l'idée que j'ai de la radio, c'est de la relocaliser surtout. La relocaliser, lui donner une identité aussi de proximité auprès de notre grande agglomération muretaine, 27 communes, 150 000 habitants. Mmh. C'est quand même pas non plus une mince affaire.
1: Exactement.
0: Et que ça soit une radio que. On a envie d'appartenir à cette radio. Donc moi, c'est un peu la démarche.
1: Et que ça ne soit pas uniquement localisé à Muret.
0: Oui, que ça ne soit pas localisé à Muret. Et puis, voilà, qu'il y ait une aura un petit peu plus importante sur un rayonnement. Et que les gens puissent dire « Ah non, mais moi, ça m'intéresse, je vais pouvoir parler de chez moi. » Parce qu'on a tellement de richesses autour de nous, mais vraiment dans une très très proche, qu'il faut que les gens parlent, il faut qu'ils racontent leur histoire. Et on le voit aujourd'hui, on le voit aussi sur ce forum, par exemple, sur des associations. Les gens viennent vers nous, ils ont envie de parler. On a envie d'être écoutés, on a envie d'entendre. Et puis, ils ont plein d'idées. Et donc, c'est pour créer une grande communauté radiophonique où on peut venir chercher ce qu'on a besoin, ce qui n'empêche pas que les gens vivent autre chose aussi. Mais
1: ouais.
0: Nous, on a besoin de dire ce qui se passe autour de nous. Voilà. Et il y a tellement de richesses qu'il faut les partager.
1: Alors, tu sais très bien, prochainement, il y a un changement de bureau. Peut-être envisages-tu une responsabilité au sein de la radio.
0: Alors, oui, la tentation est grande. Mais moi, c'est libre. Chacun peut choisir.
1: Oui, absolument.
0: Il y aura un vote. Bon, on m'a sollicité pour participer aussi. Pour être président de la radio. J'avoue que d'abord, c'est un honneur. Et puis, c'est une vraie démarche parce que, rendons hommage à Christian,
1: oui.
0: 25 ans que cette radio existe grâce à
1: totalement,
0: lui. Grâce
1: totalement.
0: À lui.
1: C'est un travail énorme.
0: Et on a un travail de mémoire. Je crois qu'il ne faut pas qu'on oublie pourquoi on est là.
1: Et il faut que ça perdure.
0: Et pour perdurer, on va garder tout ce qui était bien, c'est-à-dire quasiment tout, mais tout performer avec l'équipe qui va se greffer autour de nous. Et donc voilà, et moi, cette envie de radio, sincèrement, cette proximité, quoi. Cette proximité qui, pour moi, quand j'écoute la radio, j'ai envie d'entendre un ami, un copain qui me parle de sa vie, de ce qu'il a fait, de ce qu'il a envie de faire, etc. Et aujourd'hui, il y a plein de gens qui attendent aussi de pouvoir donner des messages. Parce que, bon, on est dans un monde où tout va vite, où on nous parle d'intelligence artificielle, n'oublions jamais qu'elle est créée quand même par l'homme, et bien nous, on va avoir une intelligence naturelle qui va être celle de la proximité. Voilà.
1: Et bien, un bon souvenir de la radio, quelques anecdotes rapidement.
0: Il y en a beaucoup, parce que d'abord avec toi, Georges, moi je me souviens du premier studio.
1: Oui,
0: Premier studio où tu m'as donné l'amour de la radio, hein, je connaissais un peu la radio. Je l'avais déjà, mais... J'ai ce souvenir merveilleux avec Nicolas notamment et tous ces moments qu'on a vécu ensemble dans des émissions, dans des échanges de paroles et puis tous les gens que j'ai rencontrés, que j'ai découverts, que je croisais tous les jours mais que je ne connaissais pas en fait et qui avaient tellement de choses merveilleuses en eux qui ont pu les dire à la radio et ça m'a fait vraiment, ça m'a touché.
1: On se donne rendez-vous très prochainement.
0: Très prochainement, dans quelques semaines. Ça va arriver vite maintenant.
1: Avec tes capsules.
0: Avec des capsules
1: culturelles, très intéressantes.
0: Ouais, voilà.
1: Merci
0: Georges.
1: Merci Philippe, à très bientôt.
0: À bientôt.
1: Bonjour Eric.
2: Eh bien, bonjour Georges.
1: Alors, tu es un des animateurs les plus anciens de Radio Axe Sud.
2: Exactement, oui, depuis 2008. C'est devenu ma radio de prédilection, Radio Axe Sud.
1: Et qu'est-ce qui te plaît le plus, on va dire, pour être animateur ?
2: Alors, ce qui me plaît le plus, c'est cette liberté qu'on m'a laissée. Je remercie d'ailleurs Christian de m'avoir ouvert la porte de la radio depuis 2008 et de pouvoir continuer à construire des émissions, à faire des interviews sur le plan culturel, évidemment, puisque moi je m'intéresse à tout ce qui est culturel, les festivals.
1: Alors,

0: ton émission, les... c'est quoi?
1: Alors, c'est un agenda, mais on va appeler ça les bons plans de la radio, où j'annonce tout ce qui se passe dans certains lieux, que ce soit des pubs, mais aussi des festivals, des rendez-vous artistiques, dans des salles de spectacle.
0: Et c'est enregistré
1: Et c'est enregistré du... alors c'est enregistré...
0: Des fois des émissions délocalisées.
1: Et c'est rediffusé, tout à fait, puisque ça me permet de partir à l'extérieur pour pouvoir aller faire des interviews à l'extérieur et pouvoir aller interviewer une chargée de communication d'un festival, un responsable de salle de spectacle pour qu'on m'annonce, par exemple, la programmation de la saison, comme là. Et ça permet justement de se retrouver et de me retrouver dans ce que j'ai envie de faire.
0: Et qu'est-ce qui t'a donné envie de rejoindre la radio ?
1: Alors, ce qui m'a donné envie, c'est cette liberté justement que m'a laissé le président de la radio actuelle, c'est-à-dire Christian. Et je
0: Parce qu'auparavant de rejoindre Radio Axe Sud, tu étais dans d'autres radios.
1: Exactement, oui, puisque ça va faire quelques années que je navigue un petit peu dans les radios locales du sud de la France, et notamment à Toulouse. Hein. Donc, ça m'a permis justement de gagner en assurance, en expérience, et puis avec l'évolution de la radio, toujours en constance progression.
0: Et quel est le meilleur souvenir que tu as pu garder en radio ?
1: C'est-à-dire qu'on a des tas d'anecdotes. On a toujours des souvenirs, on a toujours... Le meilleur souvenir que j'ai pu garder en radio, c'est de pouvoir interviewer des célébrités, enfin des personnes connues des médias.
0: Ah oui, effectivement. Et qu'est-ce que tu aimerais dire aux auditeurs si tu avais un message à passer?
1: Si j'ai un message à passer, c'est que la radio, c'est une source de liberté et c'est encore. C'est aussi un média de partage en même temps. Voilà.
0: Eh bien, écoute...
1: Donc, si vous avez envie de faire de la radio...
0: N'hésitez pas à rejoindre Radio Axe Sud.
1: N'hésitez pas à rejoindre Radio Axe Sud, justement. Voilà, donc moi, j'ai l'émission Les bons plans de la radio le bon plan du lundi au vendredi, avec les lieux que j'aime bien, où j'aime bien aller. Il y a aussi les festivals.
0: D'accord. Et tu as d'autres émissions.
1: Et les émissions électro, les mix de DJ internationaux, les vendredis soirs avec Laurent Charc, et le samedi soir avec les autres DJ.
0: Eh bien, on te remercie, Eric.
1: Ernie Vinyl, DJ Iflo.
0: Ah oui, effectivement. Ouais.
1: Et Sugarstar.
0: Oh là là.
1: Et,
0: ouais, on aura le plaisir de t'écouter à ce moment-là.
1: Et JP Lantieri.
0: Voilà. Ça, c'est le bouquet final.
1: Exactement.
0: Merci Eric, à bientôt sur les ondes de Radio Axe Sud.
1: Merci beaucoup, Georges.
0: Merci à toi. Alors, bonjour Jean-Baptiste.
2: Bonjour Georges.
0: Je suis heureux de te retrouver.
2: Ravi également.
0: Tu as été, il n'y a pas très longtemps que tu as rejoint la radio.
2: Ça fait tout pile un an.
0: Alors voilà. Dis-moi, quelle raison que tu t'es donné pour venir rejoindre cette radio ?
2: La radio, c'est un média que j'écoutais étant plus jeune au collège. J'écoutais la radio, je continue à l'écouter dans ma voiture. Et j'avais envie de parler de ce que j'aimais. Et je trouvais que la radio, c'était le meilleur moyen de le faire, de parler aux gens et de parler de ce qui me passionne. Donc c'est comme ça que j'ai trouvé Radio Axe Sud et que je vous ai rejoint.
0: Et qu'est-ce qui t'a donné l'envie peut-être de rejoindre Radio Axe Sud ? Est-ce que tu avais fait d'autres radios auparavant ?
2: Première radio, j'avais aucune expérience, rien du tout. Dans le son, j'avais jamais rien fait tout simplement.
0: Mais tu as une formation quand même.
2: Je l'ai faite après avoir rejoint Radio Axe Sud.
0: Ah, d'accord.
2: J'ai rejoint Radio Axe Sud.
0: D'accord.
2: Et ensuite, j'ai trouvé une formation qui m'a quand même donné des bases sur la radio en général.
0: Mais qu'est-ce que t'as apporté vraiment cette formation-là ?
2: Comment le fonctionnement d'une radio, pour faire très, très grossier, le fonctionnement d'une radio. Donc de la pure technique, comment fonctionne un micro, comment on fait du montage audio, ou même de l'animation pure, comment on anime une émission, comment on crée une émission, comment on crée une bonne émission,

0: Action avec les invités, avec le standard, toutes ces choses-là, et même au-delà, j'ai fait un peu d'audiovisuel, de vidéo et d'audio.
1: Donc, ça fait depuis un peu plus d'un an, non, que tu es venu rejoindre Radiox Sud.
0: Ça fait un an.
1: Ça fait un an. Bon, et ben, c'est une date anniversaire.
0: C'est ça.
1: Est-ce que tu as gardé un bon souvenir parmi tes émissions, tes enregistrements? Est-ce que tu as une anecdote, un souvenir particulier qui t'a marqué?
0: Moi, je me souviens d'une émission. Alors, c'était une de mes premières. C'était, je crois, la 7 ou 8e. Et j'avais reçu monsieur Pascal Sampé du club de foot l'AS Muret. Et lors de cette émission, en fait, je me suis dit, c'est pour ça que je veux faire ça. C'est parce qu'en fait, j'ai pris tellement de plaisir que j'ai juste discuté avec Pascal et je n'ai pas vu le temps passer. On a parlé de foot et du TFC et de plein de sujets. Et vraiment, en fait, c'est là où je me suis dit. J'adore ça et je veux en faire mon métier.
1: Alors, qu'est-ce que tu aimerais dire aux auditeurs qui nous écoutent et qui nous regardent même?
0: Eh bien déjà, merci de nous écouter et merci de votre fidélité. C'est important de faire vivre une radio comme celle d'Axe Sud au niveau local. C'est important, on n'a pas assez de médias locaux, de médias qui parlent des gens. Et je pense que toute l'équipe, c'est un peu ce qu'on essaye de faire, de parler des gens de la région toulousaine et de la région, tout simplement.
1: Absolument.
0: Donc, merci d'être là, merci de soutenir, continuez à soutenir, c'est important. Parlez-en autour de vous et faisons vivre cette radio le plus longtemps possible.
1: Et on te remercie, tu en parles superbement bien, je te félicite.
0: Merci.
1: Dis-moi, quel invité aimerais-tu, bien sûr, recevoir?
0: Bah, y en a un paquet.
1: Qu'est-ce que tu rêverais accueillir?
0: Bah, y en a un paquet. Moi, mon émission, c'est sur le sport.
1: Alors,
0: et la santé. Donc, on va re-signer pour une deuxième saison, diffuser les lundis après-midi et peut-être les vendredis après-midi, je ne sais pas encore.
1: Oui.
0: Donc, voilà, moi, mon émission, c'est...
1: qui s'intitule?
0: La passe D, pour la passe décisive, parce que je fais la passe décisive à mon invité, en fait. Je laisse mon invité raconter son histoire, son parcours, nous parler de sa discipline sportive ou tout simplement, quand c'est quelqu'un qui est plus dans le cadre de la santé, de donner des conseils santé aux gens pour se sentir mieux. Et mon invité de rêve, il y en a beaucoup. Après, étant fan de rugby, comme bon Toulousain, j'ai envie de dire le classique Antoine Dupont, Guy Noves. Mais
1: bien
0: je pense
1: entendu.
0: Que vraiment, le joueur qui m'a fait vibrer quand j'étais petit, c'était William Servat. Donc, avoir William Servat serait un rêve pour moi.
1: Et pourquoi pas?
0: Oh, mais.
1: C'est ce qu'on te souhaite. On te souhaite longue vie à Radio Axe Sud. Est-ce que tu envisages des projets d'autres émissions, peut-être?
0: Alors, je fais de la vidéo aussi. Donc,
1: oui.
0: Mes émissions radio, je les remets sur YouTube.
1: Et, important à préciser.
0: Et donc, sur YouTube, après, je vais développer des formats où je vais. Essayer de me mettre à faire plus de l'audiovisuel, peut-être en format documentaire.
1: Oui.
0: Toute proportion gardée, ça reste amateur évidemment.
1: Oui.
0: Mais ouais, peut-être me lancer dans faire un peu plus du travail de recherche, de documentation, peut-être un peu de reportage aussi.
1: Parce que c'est un débat. L'autre fois, on discutait avec une personne qui était contre de la radio filmée. Pour lui, la radio, c'est la voix, uniquement la voix, et non pas l'image. Et moi, un petit peu, je suis un petit peu dans ton objectif, hein. C'est la vidéo. La vidéo est importante pour accompagner les émissions.
0: Je pense qu'il ne faut pas, selon moi, il ne faut pas dissocier les deux.
1: Exactement.
0: La radio, le plus
1: c'est
0: important,
1: c'est une complémentarité.
0: C'est la voix, ça restera la voix, ça l'a toujours été, ça le sera toujours. Mais j'ai envie de dire, le son, ça a toujours été le plus important dans l'audiovisuel. Parce que même quand on regarde une vidéo, un film, n'importe, si le son n'est pas terrible, on n'aura pas envie de la regarder.
1: Ah, entièrement d'accord. Très, très important, le son.
0: Donc, pour moi, c'est juste complémentaire. Il faut aussi savoir avancer avec son temps. La radio filmée peut aussi apporter, donner un visage justement à ces voix
1: bien
0: que
1: sûr.
0: L'on écoute. Je
1: bien
0: pense
1: sûr.
0: Que c'est important. L'incarnation, l'interaction. Donc pour moi, il ne faut pas dissocier, mais au contraire, c'est complémentaire.
1: Oui, c'est une complémentarité. En tout cas, nous sommes très heureux bien de t'avoir à Radio Axe Sud. Je sais que tu vas beaucoup nous apporter. On te souhaite longue vie dans ce domaine-là.
0: Merci.
1: Et donc, on te retrouve pour l'instant.

0: Les vendredis.
1: Les lundis après-midi.
0: Oui.
1: À 15h de mémoire, il faudra revérifier ça, mais
0: d'accord.
1: À 15h. Et les vendredis à 15h.
0: Voilà. Les rendez-vous sont pris.
1: Les rendez-vous.
0: Merci Jean-Baptiste.
1: Merci à toi Georges.
0: À bientôt.
1: À bientôt.
0: Bonjour Fabienne.
2: Bonjour Georges.
0: Je suis heureux de te retrouver.
2: Et merci Georges. Bonjour aux auditeurs.
0: Bonjour
2: de Radio Axe Sud de 105.1.
0: Et je rappelle que nous sommes là installés au Forum des associations.
2: Des associations, oui.
0: Alors, qu'est-ce qui t'a attiré, toi, à venir à la radio ? Parce que tu n'es pas encore animatrice.
2: Non, je ne suis
0: pas. Tu es collaboratrice.
2: Non, je suis ta collaboratrice.
0: Non, pas moi. La radio en général.
2: Oui, mais
0: et je te remercie.
2: Pas
0: parce...
2: mal ta collaboratrice.
0: Oui, c'est vrai que tu es souvent dans mes émissions.
2: Dans tes émissions.
0: Et je t'en remercie.
2: Moi, qu'est-ce qui m'a amenée, c'est depuis toujours en fait. Depuis toujours, la radio m'a quand même intéressée. J'avais fait un petit essai à Radio Occitania. Je présentais les infos locales.
0: Ah bon ?
2: Oui. Bon, ben après, j'ai écouté Radio Axe Sud. Je suis venue à une émission de Laurent Espinoza. Qui faisait un coaching en direct.
0: Je me souviens très bien.
2: Et c'est là que j'ai dit, mais attends, moi j'ai envie de m'investir dans cette radio. Voilà. Et
0: ça te dirait de présenter une émission, d'être animatrice ?
2: Peut-être avec Eric, parce que là il vient de me souffler que peut-être il aimerait faire
0: à deux,
2: la
0: un
2: matinale
0: duo
2: avec moi.
0: Mais ça serait super.
2: Comme toutes les radios périphériques, sans les citer, ont quand même des duos le matin.
0: C'est génial.
2: Ça serait pas mal que Eric avec moi.
0: Voilà.
2: Avoir
0: sur des agendas, des...
2: Oui, peut-être pas tous les jours, certains jours, je ne sais
0: oui.
2: pas, il faut voir avec lui. Pourquoi pas ?
0: Fabienne, Eric, le rendez-vous est pris. Voilà. Est-ce que tu as un souvenir marquant de la radio ?
2: De la radio, moi, gamine, c'était sur radio que j'écoutais.
0: Oui.
2: Je n'ai rien fait à l'école parce que j'écoutais dans mon Walkman. J'avais un Walkman radio.
0: T'es une fan.
2: J'écoutais les émissions et donc du coup j'ai pas fait les études pour. Je le regrette énormément parce que je me dis que si
0: mais il n'est jamais trop tard, Fabienne.
2: Non, maintenant c'est trop tard. Je me dis si j'avais pu faire les études que j'aurais voulu. Peut-être que, je ne sais pas. Après, je reconnais, je suis meilleure derrière la caméra que devant. Hein. Voilà.
0: Mais eh bien, en attendant, on te remercie pour ton étroite collaboration.
2: Merci à toi, Georges, parce que c'est quand même grâce à toi que je peux continuer à vous aider à mon niveau. Voilà.
0: Eh bien, écoute... On te souhaite de magnifiques projets pour la suite,
2: et
0: pour la radio.
2: Qui sait pas, peut-être avec Eric,
0: eh
2: qui
0: écoute,
2: est pas loin, peut-être à bientôt sur les ondes.
0: Exactement,
2: 105.1.
0: Sur les ondes de
2: Radio Axe Sud 105.1.
0: On compte sur vous.
2: En FM et en DAB+.
0: Merci beaucoup, Fabienne.
2: Merci, Jean.
0: Bonjour, mon cher David.
3: Ah ben, ça me fait plaisir de te retrouver. Hein.
0: Moi aussi.
3: Bonjour, tout le monde.
0: Je suis également un peu intimidé, je vais vous dire.
3: Pourquoi ?
0: Parce que j'ai ici un grand professionnel de la radio.
3: 1m65.
0: David Gérard. Ah, tu en as fait des interviews.
3: Oui.
0: Tu dois avoir énormément d'anecdotes. Qu'est-ce qui t'a poussé à aller vers ce métier d'animateur au départ ?
3: Alors là, c'est un truc complètement fou. Quand j'étais gamin... j'entendais des gens parler dans les postes à TSF, tu vois.
0: Oui.
3: Et j'étais, mais alors, fasciné. Tu sais, quand t'es mouflé, quand t'entends des gens parler dans une boîte comme ça, comment ça marche? Ils sont pas là, je le sais. Comment ça marche? Donc, ça a été le premier déclic. Il y avait de la musique, il y avait tout ça, qui changeait, si tu veux, de l'austérité, un peu d'une maison. À l'époque, moi je suis né en 51, donc c'était pas les...
0: Oui, bon, il y a quelques mois.
3: Oui, il y a quelques mois. donc c'est ça qui m'a donné envie. Et puis après, il y a eu un concours au Musée de l'Enfance à Paris, où on cherchait de jeunes

0: animateur de radio. Et c'était Europe 1 qui faisait ça. Et on avait une, il y avait une question qui était posée, quelles doivent être les qualités d'un journaliste ?
1: Voilà. Bonne question.
0: Bonne question.
1: Et alors ?
0: Il fallait répondre à cette question. J'avais la réponse, enfin j'avais ma réponse, oui. Et je n'ai pas eu le temps d'aller au salon de l'enfance.
1: Bon.
0: Donc, tout triste.
1: Dommage.
0: Et ça me trottait dans la tête depuis longtemps. Je voulais faire soit les Beaux-Arts, parce que j'ai un bon coup de crayon.
1: Tu as le coup de créateur.
0: Oui, et ou la radio. Et donc, dans mon adolescence, j'ai rencontré des gens de Sud Radio, des musiciens d'orchestre. Donc, je traînais avec eux, tu vois. Donc, c'est comme ça que j'ai connu Ray Allen. C'est comme ça que j'ai connu Philippe Cassanet.
1: Ray Allen, Skeff.
0: Skeff.
1: Exactement. Ça vous rappelle des tas de souvenirs, un drôle de personnage.
0: Voilà, j'ai connu plein de musiciens,
1: de personnalités.
0: Voilà. Et donc j'étais dans ce monde de la musique aussi, et le monde de la radio. Sud Radio me fascinait avec ce qu'on entendait, avec Franck, avec tu vois, tous les animateurs qu'il y avait à l'époque. Et puis, à un moment donné, il y a eu une annonce sur la Dépêche du Midi, station de radio cherche meneur de jeu. Donc j'ai posé ma candidature, j'ai fait le concours, ça a duré plusieurs mois, et un beau jour, une lettre est arrivée à la maison, j'avais gagné le concours. Et on m'a demandé de commencer, non pas à Sud Radio, mais à Radio Andorre.
1: Oui.
0: Et c'est là que j'ai commencé en 73. En tant que professionnel, mais je n'avais que 3 mois de contrat pour l'été.
1: Ah.
0: Et à la fin, c'était
1: en précaire.
0: Oui, en remplacement, si tu veux.
1: Oui, oui.
0: Parce que Radio Andorre avait des studios à Cannes et Plage. Et moi, j'étais là, je passais le balai, j'attendais que l'antenne coupe pour pouvoir dire « Mesdames, messieurs, on doit le retrouver dans quelques instants, les programmes de Radio Andorre. » Tu vois, en attendant, quoi, pour faire le lien. Et puis, finalement, je me suis accroché à ce métier et je ne l'ai plus quitté. J'ai eu la chance de ne plus le quitter.
1: Tu sais, il faudrait qu'on fasse une émission avec toi. C'est une heure,
0: non,
1: malheureusement.
0: Non, on n'a
1: que 5 minutes.
0: Ouais.
1: Mais tu as eu quand même un beau parcours radiophonique.
0: Oui, j'ai de la chance parce que j'ai eu la chance qu'on me donne le créneau culturel qui m'a permis de rencontrer des écrivains, des comédiens, des réalisateurs, de faire le Festival de Cannes avec des émissions en direct, du Festival de films policiers de Cognac, de faire plein de choses. Et je peux dire que ce créneau m'a nourri et m'a
1: enrichi
0: et intellectuellement et culturellement aussi beaucoup.
1: Ouais.
0: Quand tu te trouves avec Jean d'Ormesson, bon, et tu lis son livre, quand tu es habitué à lire autre chose que ça,
1: ça doit être intimidant quand même d'interviewer des hautes personnalités.
0: Là où j'étais intimidé, c'est avec Philippe Labro.
1: Grand monsieur.
0: Grande histoire. Que je n'ai pas interviewé parce que j'étais au Salon du Livre de Brive et je faisais mon marché pour recueillir des interviews et des livres que je n'avais pas encore lus mais dont j'avais pris déjà le son. Et je n'ai pas osé interviewer Philippe Labro. Je dis, je ne peux pas dire à Philippe Labro, je n'ai pas lu votre livre, mais je viens vous interviewer. Je n'ai pas osé. Et alors, il me regardait, il interviewait tout le monde, sauf lui. Il a dû se dire, mais pourquoi ce gars-là? Et en plus, Sud Radio, on était la petite sœur d'RTL, si tu veux. Il a dû dire, mais pourquoi?
1: Et
0: malheureusement, je n'ai pas eu l'occasion de lui dire pourquoi.
1: Eh oui, malheureusement. Tu nous as parlé, très rapidement, bien sûr,
0: oui,
1: de ton parcours professionnel. L'avenir, tes projets, pourquoi tu es venu rejoindre aussi, voilà, pourquoi tu es là?
0: Eh bien, disons que je me suis, comme on dit au Canada, je me suis pris d'amour pour Radio Accessible.
1: Ah, c'est joli ça.
0: Ah, c'est joli.
1: Absolument.
0: Et puis des gens comme toi, comme notre président.
1: Merci.
0: Et finalement, j'ai décidé de m'impliquer, car vous avez un matériel extraordinaire. On peut tout faire, il y a des caméras dans le studio, personne ne le sait, qui sont prêts.
1: Nous, on le sait.
0: Qui sont là, qui sont branchés, qu'on n'a plus qu'à appuyer sur un bouton pour faire l'émission en direct et qu'on la voit et à la télé. Et vous êtes équipés, en plus vous êtes aussi en DAB+, Donc l'avenir de la radio, puisque la FM va bientôt s'arrêter, mais Radio Axe Sud a tout en main.
1: Ben, nous avons la chance d'avoir des...
0: Voilà, alors j'ai dit, tiens, je vais leur filer un petit coup de main. Comme on dit, quand tu ne peux pas, enseigne. Et voilà ce que, pourquoi je suis là.
1: Formidable. Donc, projet immédiat.
0: M'impliquer dans Radio Axe Sud pour que nos
1: pour
0: auditeurs aient encore plus...
1: Pour tes conseils avisés.
0: Oui, mais vous êtes assez doués. Mais oui, conseils, oui, quelques petits tuyaux.
1: Mais bien entendu, voilà. On a
0: mais
1: besoin de gens
0: pour que
1: comme
0: les auditeurs
1: toi
0: aient encore envie de vous écouter encore plus.
1: Alors, venez comme, nous rejoindre.
0: Et quand on dit toujours, on s'endort toujours, on se réveille, pardon, toujours avec la radio qui nous endort. Donc pensez également à faire un programme le soir pour que le lendemain matin, on soit encore sur Radio Axe Sud.
1: Eh bien, écoute, on te remercie.
0: Bon, maintenant, c'est à commencer.
1: Pour la suite.
0: Pour la suite.
1: Et n'oubliez pas d'écouter Radio Axe Sud 105.1.
0: Et aussi en DAB+.
1: Très important. Et je sais
0: surtout
1: que tu
0: en DAB+, c'est ça qu'il faut mémoriser.
1: En DAB+.
0: Et bientôt, vous nous retrouverez podcast sur le site de Radio Axe Sud. En direct avec les caméras. Papa.
1: Bravo, merci.
0: Bye bye.
1: Voilà. Bye bye. Allez.
2: Georges, bonjour.
1: Et bonjour Annie.
2: Alors, enchantée de te voir. Depuis, tu es animateur à Radio Axe Sud depuis pas mal de temps, mais qu'est-ce qui te plaît dans le fait d'être animateur à Radio Axe Sud?
1: Oh, là, eh bien écoute, c'est l'esprit de convivialité. D'abord, oui. La communication, oui. Et puis surtout, c'est l'enrichissement que j'ai pu avoir en accueillant les différents invités au cours des années.
2: D'accord.
1: Voilà. C'était passionnant, mais au début, ça a été le plus grand des hasards. Hein. Le président Christian Saint-Blanca m'avait vu présenter le spectacle à Muret. Et puis,
2: oui, tu as eu
1: voilà,
2: une grande
1: il est venu me contacter
2: en fait
1: pour rentrer à la radio. Et à l'époque, on a fait notre première émission, c'était les invités, les artistes,
2: oui.
1: Avec Gilles.
2: Avec Gilles,
1: Gilles
2: oui.
1: Perruche et oui. Mon fils Nicolas à l'époque.
2: Tout à fait.
1: Le voilà, les trois mousquetaires.
2: Et ça date de quand
1: tu bon, on ne va pas le dire, il y a quelques
2: on va
1: mois.
2: Pas le dire, hein.
1: Non, ça doit être d'une vingtaine d'années déjà. Oui. Hein.
2: Et
1: on fait partie des dinosaures.
2: C'est ça, c'est ça. Et qu'est-ce qui t'a donné envie de rejoindre la radio?
1: Alors, ce qui m'a donné l'envie de rejoindre la radio, comme je dis, c'est cet esprit d'équipe. Voilà. À l'époque, il y avait pas mal de bénévoles. C'est vrai, c'est l'esprit d'amis, de convivialité. Voilà.
2: Et je pense aussi.
1: C'est l'idée d'une radio associative, ça.
2: C'est très bien.
1: Et très important.
2: Et le fait d'avoir des interviews, de recevoir des gens, ça t'ouvre aussi sur d'autres horizons.
1: Ah, mais complètement.
2: D'accord.
1: Complètement. D'ailleurs, j'ai le plaisir de faire, d'une part, ça a été ma première émission, Les Invités de Georges.
2: Tout à fait, qui existe toujours.
1: Qui existe toujours, tous les mardis à 15h.
2: Oui.
1: C'est très éclectique. Hein. Je reçois des invités, autant artistes, écrivains,
2: ou bien du
1: de la société
2: voilà.
1: Civile, oui. Sans aucun problème. Un domaine qui me passionne pour tous les amateurs de mystère, de paranormal,
2: oui.
1: Que j'ai plaisir de collaborer avec mon ami Christian Jacques Attard,
2: oui.
1: C'est les Sentiers de l'étrange, qui succède, je vais dire, à une autre émission qui me tient à cœur, c'était les Vendredis de l'étrange avec le professeur Yves Lignon.
2: Alors, tout à voilà. Fait.
1: Un homme d'une culture extraordinaire. Je me suis vraiment enrichi à ses côtés.
2: C'est très bien.
1: Voilà.
2: C'est très bien. Et quel est ton meilleur souvenir, alors, derrière ce micro?
1: Le meilleur souvenir, eh bien, des invités comme Gene Manson,
2: ben oui.
1: Que j'ai eu le plaisir. Voilà, il y a eu Jean-Pierre Savelli, il y a eu bien d'autres artistes. Et puis, ce qui est passionnant, c'est les plateaux radio.
2: tout à fait.
1: Voilà, où on a reçu quand même de nombreux invités.
2: Très intéressant.
1: Et très intéressant. Ce sont les meilleurs moments de radio, là.
2: Est-ce que tu peux dire ce que c'est le plateau radio ?
1: Alors, le plateau radio, chaque année, c'est un rendez-vous.

obligé en quelque sorte, hein. C'est-à-dire que des artistes, d'abord on donne un visage aux animateurs, ça c'est important. Chaque animateur est présent, ça a lieu soit au théâtre ou dans une grande salle de spectacle, c'est ouvert au public gratuitement. C'est une grande soirée de radio, voilà, en direct, délocalisée, où les

0: Nous avons eu Jim Manson.
1: On a eu Jim Manson, vraiment, qui nous a fait l'honneur d'être parmi nous.
0: Alors, qu'est-ce que tu aimerais dire aux gens qui t'écoutent, aux auditeurs ?
1: Eh bien, j'aimerais que ça continue encore longtemps, hein, de les retrouver souvent dans les émissions de tous les animateurs et animatrices. Surtout, écoutez Radio Axe Sud, on n'oublie pas, 105.1.
0: Tout. Et voilà. Quel est ton vœu pour la radio ?
1: Mon vœu, qu'elle évolue, qu'elle continue, qu'elle perdure. Alors, d'apporter une complémentarité et puis du sang neuf.
0: Voilà, que des jeunes aussi.
1: Que des jeunes s'investissent à la radio, parce que c'est le but. Hein. Voilà, pour continuer, c'est de passer le flambeau et qu'il y ait un véritable engouement vis-à-vis de cette radio.
0: Bah écoute, merci Georges, en espérant que ton vœu soit entendu et que
1: donc
0: vous
1: tu fais partie également de l'équipe.
0: Bien sûr, et que ta voix soit entendue, pardon.
1: Merci de m'avoir invité.
0: Parce que ça fait longtemps que on t'écoute et ta voix passe bien.
1: Je te remercie. Voilà, prends avec
0: Georges.
1: Beaucoup d'humilité.
0: Merci Georges.
1: Et je te félicite également pour tes émissions.
0: Merci.
1: Voyage et culture, n'oubliez
0: Merci.
1: Pas. Merci. Bonjour Christian.
2: Bonjour Georges.
1: Je suis heureux de te retrouver, hein. Une année de plus
2: voilà.
1: Pour cette 25e année, non, de radio.
2: Oh oui. Parfait.
1: Maintenant, on va parler, bien sûr. Tu es président de la radio depuis le début. Depuis quelle année ?
2: 2001.
1: Voilà. Donc, 26 ans.
2: 26 ans de radio. Ouais.
1: 26 ans de radio.
2: Et oui.
1: Et alors, qu'est-ce que tu en gardes comme souvenir ?
2: Alors, que de très bons souvenirs, je dois le dire, qui pèsent un petit peu maintenant avec l'âge. Hein. Faut bien le reconnaître aussi.
1: Comme tous.
2: Mais on a réussi des challenges extraordinaires. Sachez que Muret, le DAB, c'est un challenge énorme. Faut croire que...
1: Alors, on rappelle, le DAB, c'est quoi ?
2: C'est le numérique, en fait. Et c'est celui qui va remplacer la FM, parce que la FM va être supprimée d'ici 2 ans, de partout. Et donc, il n'y a que les gens qui émettent en DAB, dont on fait partie, qui auront...
1: Donc, il y a eu très peu de radios, disons...
2: 13.
1: Voilà, qui ont pu avoir le DAB.
2: Pour le moment.
1: Oui, oui. Ça va évoluer par la
2: après,
1: suite.
2: Est-ce qu'ils vont mettre... C'est très onéreux. Est-ce qu'ils vont mettre d'autres poteux ? On n'en sait rien. Là, on est sur Pêche David et on va du Pays Basque aux confins de Cahors.
1: Oui, c'est énorme.
2: C'est énorme.
1: Voilà. Énorme. Voilà. Alors, qu'est-ce qui t'a poussé vers la radio ? Qu'est-ce qui t'a intéressé à vouloir monter une radio, toi, je le rappelle, qui était kinésithérapeute.
2: Oui, mais j'étais kinésithérapeute de l'équipe de France à l'athlétisme et du comité olympique. Qu'est-ce qui s'est passé à ce moment-là ? J'ai rencontré beaucoup de gens de radio et de télévision. Je salue mon ami Gilles Cozanet. Parce que c'était le DTN qui leur disait, quand vous voulez avoir des confidences, allez voir les kinés, parce que les athlètes, ils parlent qu'aux kinés. Alors on avait toujours les journalistes.
1: C'était le confident.
2: Alors je les ai vus avec en train de couper leur montage, c'était la grande époque. Et j'ai sympathisé avec ces gens-là. Et pour moi, c'est devenu quelque chose de magique. La radio, elle communique avec les gens. Voyons voir. Et voilà. Et
1: c'était plus difficile avant que maintenant.
2: Oh oui, nettement. Nettement, maintenant, c'est...
1: Maintenant, c'est le numérique.
2: C'est des dossiers.
1: C'est surtout l'administratif, hein, qui est pesant.
2: Oui, oui, oui. sport.

0: une fréquence, il faut faire des pieds et des mains. Alors que là, on a été poussé. Parce que moi, quand on nous a demandé, j'ai dit, mais attendez, il y a déjà Radio Muret qui était...
1: Oui.
0: Nos radios m'ont dit, c'est pas grave. Et dans la foulée, je reçois l'autorisation. Ah bon, et là, il faut réagir, et interréagir. Et donc, on a fait ce qu'on a pu, mais enfin, on est arrivé jusqu'au DAB, et le DAB, encore une fois, je dis, il y a 13 radios qui ont cette fréquence-là. On va de Biarritz, à Narbonne, en
1: Alain, oui,
0: Cahors, quoi.
1: Bien sûr, bien sûr. Et puis, il y a une complémentarité à la radio, c'est la vidéo également, qui apporte un support image.
0: Voilà. Alors moi je dis que la radio, je ne dis pas qu'elle a cessé de vivre,
1: bien sûr.
0: Je dis simplement que maintenant elle passe par le podcast. Donc à l'heure actuelle, il faut s'orienter vers des radios vivantes avec des images. Les gens ont envie de connaître leurs animateurs.
1: Ah mais c'est certain.
0: Donc maintenant ils ont envie de connaître les thèmes. Et donc, c'est notre devoir d'apporter... C'est difficile, et tu le sais, c'est difficile d'avoir tout ça. Mais c'est par quoi il faut tendre.
1: Absolument. Alors, quel message tu aimerais faire passer à nos auditeurs, internautes, si tu avais un message?
0: Alors, moi, à l'aube de ma retraite, au bout de 26 ans, ce que je veux leur demander, c'est d'abord d'avoir une radio conviviale, avec des animateurs que j'ai depuis le début, qui sont toujours fidèles. Pourquoi ? Parce qu'on leur a laissé la liberté de s'exprimer.
1: Je confirme.
0: Et deuxièmement, c'est la qualité qu'il peut y avoir derrière. Tout le monde nous dit, vous avez une radio qui est super équipée comme des pros. On en a ici sur notre podium ici. C'est de dire, vous avez les outils, maintenant, allez-y.
1: Donc, tu penses passer la main progressivement à partir de l'année prochaine?
0: Alors, il y a deux choses. Il est temps de savoir s'arrêter. Et
1: tout en restant à la radio quand même.
0: Alors, il est hors de question d'abandonner son bébé, il est hors de question aussi de ne pouvoir ne pas le laisser dans de bonnes mains. Donc, j'ai bien réfléchi à tout ça, donc progressivement, je resterai à la radio, mais je ne serai plus un décideur. Les décideurs, c'est vous, c'est les animateurs.
1: Oui, c'est toute une équipe.
0: Voilà. Et c'est le respect que j'ai pour eux, c'est de leur dire, voilà, je vous confie le bébé, maintenant, faites-en un adulte.
1: Eh bien, écoute, on souhaite longue vie à Radio Axe Sud, avec toi également, bien entendu. Hein, pour donner un coup de main, ça j'en suis persuadé.
0: Oui.
1: Et bien écoute, merci beaucoup et on se dit à très prochainement sur les ondes de Radio Axe Sud 105.1
0: et DAB.
1: Et en DAB, très important. Merci à vous. Bye bye.
0: Merci.
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2: Bonjour à tous, l'horoscope de ce samedi, on débute avec les béliers. Vous attirez tous les regards, les béliers. C'est le bon jour pour vous faire remarquer ou dire ce que vous pensez. Les taureaux, vous êtes là pour les autres, comme toujours. Quelqu'un pourrait bien vous le rendre aujourd'hui. Les gémeaux, vous mettez un peu trop la pression, ralentissez avant de craquer. Les cancers, pour ce samedi, vous partez dans tous les sens, essayez de rester concentré. Les lions, vous voulez briller aujourd'hui, patience, votre tour viendra. Les vierges, vous brillez aujourd'hui, tout vous réussit, les gens vous écoutent, vous êtes au top. Les balances, vous dégagez une belle énergie, les gens aiment passer du temps avec vous. Les scorpions, un moment romantique vous attend, ouvrez votre cœur, ça peut faire du bien. Sagittaire, vous restez mystérieux et c'est ce qui plaît. On aime votre façon d'être. Les Capricornes, pour ce samedi, rien ne vous attend. Aujourd'hui, vous êtes zen et vous passez une superbe journée. Verseau, un petit défi arrive et vous allez l'adorer.

0: Ça va booster votre samedi. Les poissons, pour terminer, vous profitez des petits plaisirs tout simples. Une journée calme et très agréable. Avec tout ça, très belle journée. Bon samedi.
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1: Bonjour, la cour criminelle de la Charente a condamné un homme de 32 ans à 12 ans de réclusion criminelle pour avoir allumé 32 incendies entre juillet 2022 et octobre 2023. Cette peine est conforme à celle réclamée par l'avocat général qui avait décrit l'accusé, père de deux enfants, comme une bombe vivante. Google envisage d'implanter près de Châteauroux son premier centre de données en Europe, mais la contestation monte en puissance face à l'impact environnemental et paysager du projet. Le géant américain des technologies souhaite faire construire sur 195 hectares 8 à 10 bâtiments remplis de serveurs informatiques dans une zone d'activité à la clé la perspective de créer plus d'un millier d'emplois. Le projet est défendu par de nombreux élus. Adèle Gourini, 28 ans, auteur d'un coup mortel sur un adolescent de 15 ans qui s'était interposé dans une bagarre entre jeunes en 2024, à Romans-sur-Isère, a été condamné à 15 ans de réclusion criminelle. 25 ans avait été requis. Le père de l'accusé principal, Boutaleb Gourini, jugé pour complicité de violence volontaire, a lui été condamné à 2 ans ferme. Son beau-frère, qui a aidé à leur fuite, à 6 mois ferme. La France appelle les autorités russes à revenir sur leur décision de prendre le contrôle de plusieurs filiales d'entreprises françaises. Un décret de Vladimir Poutine a organisé, rappelons-le, le transfert vers une société russe des actifs de la filiale russe d'Auchan et de l'ex-entité de Leroy Merlin. Un adolescent âgé de 15 ans, proche de l'ultra-droite, a été mis en examen pour avoir projeté une attaque contre son ancien lycée. Il lui reprochait d'avoir envisagé de cibler de manière indifférenciée des élèves de cet établissement dont il avait été exclu. C'est la fin de ce flash, une très bonne journée à notre écoute.
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1: Bonjour, la cour criminelle de la Charente a condamné un homme de 32 ans à 12 ans de réclusion criminelle pour avoir allumé 32 incendies entre juillet 2022 et octobre 2023. Cette peine est conforme à celle réclamée par l'avocat général qui avait décrit l'accusé, père de deux enfants, comme une bombe vivante. Google envisage d'implanter près de Châteauroux son premier centre de données en Europe, mais la contestation monte en puissance face à l'impact environnemental et paysager du projet. Le géant américain des technologies souhaite faire construire sur 195 hectares 8 à 10 bâtiments remplis de serveurs informatiques dans une zone d'activité à la clé la perspective de créer plus d'un millier d'emplois. Le projet est défendu par de nombreux élus. Adèle Gourini, 28 ans, auteur d'un coup mortel sur un adolescent de 15 ans qui s'était interposé dans une bagarre entre jeunes en 2024, à Romans-sur-Isère, a été condamné à 15 ans de réclusion criminelle. 25 ans avait été requis. Le père de l'accusé principal, Boutaleb Gourini, jugé pour complicité de violence volontaire, a lui été condamné à 2 ans ferme. Son beau-frère, qui a aidé à leur fuite, à 6 mois ferme. La France appelle les autorités russes à revenir sur leur décision de prendre le contrôle de plusieurs filiales d'entreprises françaises. Un décret de Vladimir Poutine a organisé, rappelons-le, le transfert vers une société russe des actifs de la filiale russe d'Auchan et de l'ex-entité de Leroy Merlin. Un adolescent âgé de 15 ans proche de l'ultra-droite a été mis en examen pour avoir projeté une attaque contre son ancien lycée. Il lui est reproché d'avoir envisagé de cibler de manière indifférenciée des élèves de cet établissement dont il avait été exclu. C'est la fin de ce flash, une très bonne journée à notre écoute.
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1: Bonjour, Google envisage d'implanter près de Châteauroux son premier centre de données en France, mais la contestation monte en puissance. Face à l'impact environnemental et paysager du projet, le géant américain des technologies souhaite faire construire sur 195 hectares 8 à 10 bâtiments remplis de serveurs informatiques dans une zone d'activité à la clé la perspective de créer plus d'un millier d'emplois. Le projet est défendu par de nombreux élus. La cour criminelle de la Charente à Angoulême a condamné un homme de 32 ans à 12 ans de réclusion criminelle pour avoir allumé 32 incendies entre juillet 2022 et octobre 2023. Cette peine est conforme à celle réclamée par l'avocat général qui avait décrit l'accusé, père de deux enfants, comme une bombe vivante. Adèle Gourigny, 28 ans, auteur d'un coup mortel sur un adolescent de 15 ans qui s'était interposé dans une bagarre entre jeunes en 2024 à Romans-sur-Isère dans la Drôme, a été condamné à 15 ans de réclusion criminelle. 25 ans avaient été requis. Le père de l'accusé principal, Boutaleb Gourigny, jugé pour complicité de violence volontaire, a lui été condamné à 2 ans ferme et son beau-frère, qui a aidé à leur fuite, à 6 mois ferme. La France appelle les autorités russes à revenir sur leur décision de prendre le contrôle de plusieurs filiales d'entreprises françaises. Un décret de Vladimir Poutine, rappelons-le, a organisé le transfert vers une société russe des actifs de la filiale russe d'Auchan et de l'ex-entité de Leroy Merlin. Enfin, un adolescent âgé de 15 ans, proche de l'ultra-droite, a été mis en examen pour avoir projeté une attaque contre son ancien lycée. Il lui est reproché d'avoir envisagé de cibler de manière indifférenciée les élèves de cet établissement dont il avait été exclu. C'est la fin de ce flash, une très bonne journée à toutes et à tous.
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0: Bonjour, Google envisage d'implanter près de Châteauroux son premier centre de données en France, mais la contestation monte en puissance. Face à l'impact environnemental et paysager du projet, le géant américain des technologies souhaite faire construire sur 195 hectares 8 à 10 bâtiments remplis de serveurs informatiques dans une zone d'activité à la clé la perspective de créer plus d'un millier d'emplois. Le projet est défendu par de nombreux élus. La cour criminelle de la Charente à Angoulême a condamné un homme de 32 ans à 12 ans de réclusion criminelle pour avoir allumé 32 incendies entre juillet 2022 et octobre 2023. Cette peine est conforme à celle réclamée par l'avocat général qui avait décrit l'accusé père de deux enfants comme une bombe vivante. Adel Gourini, 28 ans, auteur d'un coup mortel sur un adolescent de 15 ans qui s'était interposé dans une bagarre entre jeunes en 2024 à Romans-sur-Isère dans la Drôme, a été condamné à 15 ans de réclusion criminelle. 25 ans avaient été requis. Le père de l'accusé principal, Boutaleb Gourini, jugé pour complicité de violence volontaire, a lui été condamné à 2 ans ferme et son beau-frère, qui a aidé à leur fuite, à 6 mois ferme. La France appelle les autorités russes à revenir sur leur décision de prendre le contrôle de plusieurs filiales d'entreprises françaises. Un décret de Vladimir Poutine, rappelons-le, a organisé le transfert vers une société russe des actifs de la filiale russe d'Auchan et de l'ex-entité de Leroy Merlin. Enfin, un adolescent âgé de 15 ans, proche de l'ultra-droite, a été mis en examen pour avoir projeté une attaque contre son ancien lycée. Il lui est reproché d'avoir envisagé de cibler de manière indifférenciée les élèves de cet établissement dont il avait été exclu. C'est la fin de ce flash, une très bonne journée à toutes et à tous.
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Deuxième partie de cette émission, Extra Club Electro. Jordi Cobbs, il nous met le feu, c'est fou. Alors, il fait chaud déjà, Jordi Cobbs, tu vas te calmer, n'est-ce pas? Même pas en rêve, il me dit. Il est motivé, il est motivé. Alors, est-ce que cette semaine, Bob Sinclair gardera sa première place? Eh ben, figurez-vous que non, je pensais que ça allait être comme ça tout le long de l'été. Eh ben, figurez-vous qu'il y a une remontée fulgurante d'un artiste. Pour le moment, on va commencer avec la troisième place. Et c'est un Français, Ugel, avec son titre Jamaïcane, excellent morceau, qui est en troisième position. Toujours un Français, Kungs, avec son titre Getaway, qui reste sur la deuxième place. Et montée fulgurante de Lucenzo avec Don Omar, avec, vous l'aurez deviné, Danza Kuduro, le Summer Pack. Et ça, franchement, tous les étés, ça revient.

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1: Il est 1h.
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0: 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Il est 2h.
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2: Bonjour, Google envisage d'implanter près de Châteauroux son premier centre de données en France, mais la contestation monte en puissance. Face à l'impact environnemental et paysager du projet, le géant américain des technologies souhaite faire construire sur 195 hectares 8 à 10 bâtiments remplis de serveurs informatiques dans une zone d'activité à la clé la perspective de créer plus d'un millier d'emplois. Le projet est défendu par de nombreux élus. La cour criminelle de la Charente à Angoulême a condamné un homme de 32 ans à 12 ans de réclusion criminelle pour avoir allumé 32 incendies entre juillet 2022 et octobre 2023. Cette peine est conforme à celle réclamée par l'avocat général qui avait décrit l'accusé père de deux enfants comme une bombe vivante. Adèle Gourigny, 28 ans, auteur d'un coup mortel sur un adolescent de 15 ans qui s'était interposé dans une bagarre entre jeunes en 2024 à Romans-sur-Isère dans la Drôme, a été condamné à 15 ans de réclusion criminelle. 25 ans avaient été requis. Le père de l'accusé principal, Boutaleb Gourigny, jugé pour complicité de violence volontaire, a lui été condamné à 2 ans ferme et son beau-frère, qui a aidé à leur fuite, à 6 mois ferme. La France appelle les autorités russes à revenir sur leur décision de prendre le contrôle de plusieurs filiales d'entreprises françaises. Un décret de Vladimir Poutine, rappelons-le, a organisé le transfert vers une société russe des actifs de la filiale russe d'Auchan et de l'ex-entité de Leroy Merlin. Enfin, un adolescent âgé de 15 ans, proche de l'ultra-droite, a été mis en examen pour avoir projeté une attaque contre son ancien lycée. Il lui est reproché d'avoir envisagé de cibler de manière indifférenciée les élèves de cet établissement dont il avait été exclu. C'est la fin de ce flash, une très bonne journée à toutes et à tous.
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2: Bonjour, Football Monaco s'est imposé 2-1 à domicile hier soir contre le RC Lens en ouverture de la 5e journée de Ligue 1, un résultat qui lui permet de reprendre provisoirement la première place du classement. Brunner a ouvert la marque pour les Monégasques avant une égalisation de Udol. Un but contre son camp de Gradit a fait basculer